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Un certain soir de décembre, alors que j'étais serein et songeur, j'eus cette soudaine sensation que le temps semblait s'être étrangement figé sous les abat-jour spongieux, adossé contre un bloc clopeau bec équipé d'un simple bic prenant de succinctes notes assez sceptiques. En ce temps-là, j'étais, comment dire, à sec niveau sous, ainsi que pas mal insuqué dans mes sous-si. Et je me suis dit que ce coup, si, après de multiples secousses, le succès, c'est ce qui serait à coup sûr. Mais coup sur coup, celui-ci s'esquivait, c'est ce qui a fait que j'ai fini par penser, à tort, que la source de mon inspiration était tarie. J'avais ainsi atterré de m'apercevoir que seules quelques phrases, sans saveur, sans savoir, s'avéraient avoir imbibé mes vers. Encerclé par la luminosité aqueuse des réverbères, ainsi que de vers tigineux ténèbres, mes écrits étaient devenus vides de sens. Fallait-il alors que je me rende à l'évidence, et donc que je consente à consulter, et ce de façon constante, un de ces condes d'Oc-Dac? Mais tous ces hypocrites ayant fait le serment d'Hippocrate avaient tendance à me rendre complètement hypochondriaque. Puis après tout, avais-je l'air d'être malade? D'être mal adapté à cette foutue réalité? Puis entre nous, je me voyais mal passer ainsi la porte de mon psy et lui balance un truc concis du genre « Bonsoir docteur, ne vous faites pas de bile, je gère, mais pourriez-vous juste me prescrire 2 tranxène histoire que je troque mon stress contre quelques strass? C'est triste à dire, mais le fait d'écrire ne me faisait plus du tout office d'exutoire. J'avais l'impression de me rendre légèrement devenir demeurer, de me répéter. J'avais l'impression de me rendre légèrement devenir demeurer, de me répéter. J'avais l'impression de me rendre légèrement devenir demeurer, de me répéter. Dans ma course effrénée à la recherche du grand cru, j'avais fini par oublier la fonction première d'un écrit. J'ai omis que par-delà même le divin, un vers, si savoureux soit-il, ne le devient que parce que celui-ci nous sert avant tout à couvrir nos cauchemars de rêves en cachemire, allonger nos peurs de quoi faire pâlir, et non pas pour l'heure à palper la pâleur de l'or. Dès lors, j'ai remercié le ciel de m'avoir éclairé de cette furtive étincelle, car beaucoup d'artistes en herbe ont tendance à s'éteindre seuls. En conclusion, je dirais que ce n'est pas vraiment un hasard si on a tendance à se protéger ainsi de la réverbération. Tout en discrétion, on reste distant face à ce qui se distend, création. Ainsi on erre, si on dans les sinueux sentiers du dictionnaire, avec juste une diction nerveuse et notre deux vise, qui est apprécie, après ça, la précision de la prestation. Et si toi aussi un jour tu sanctuaires, rejoins donc notre sanctuaire, là où l'or de l'art est dès lors, à l'abri du dollar.

0: Et suite à cela, un soir, je suis rentré chez moi, je me suis assis à mon bureau et j'ai écrit une formule mathématique. Ça donnait un truc du genre. De manière assez large, si vous additionnez des termes tels que l'art et les gens, logiquement, vous obtenez de l'art, gens. Mais là où ça devient un danger, c'est précisément lorsque la monnaie devient un enjeu. Il y a effectivement des gens qui, face à l'argent, ne dévoilent pas forcément leur côté ange. Ce qui est logique parce qu'en verlan, ange, c'est gens. Néanmoins, ce qui est davantage dérangeant, c'est lorsque tu te rends compte que le verlan de art, c'est rat. Non, sérieux, sans rire. Je vous dis cela car il y a effectivement pas mal de gens qui font de l'art simplement pour avoir de l'art, gens. Et là, c'est limite rat-gens. Mais peut-on dire pour autant que tous les gens sont des rats? Car vous conviendrez toutefois qu'un rat qui fait de l'art, c'est assez rare. Et même si face à l'art, tous les gens ne sont pas forcément des anges, ce qui plus férocement dérange, c'est le fait de récupérer l'art, sa nature d'ange et les gens, pour en faire clairement quelque chose d'arrangeant. Beaucoup de gens, par le biais de l'art, passent souvent pour des anges et n'hésitent pourtant pas à user du mensonge. Vous, vous me direz que c'est étrange. Moi, je vous dirais que c'est logique. Parce que si vous additionnez art, ange, mensonge, hésite, vous obtenez arrangement, songez-y.
1: Pas mieux le compte est bon, s'il te plaît, Mehdi. Laisse-moi la place, please. Il est vrai qu'on parle largement de l'argent pour les gens, mais bon. Quand les gens dorment, les gendarmes sont dehors. C'est la milice, c'est la police. Mais la peau est tendue, car la police ne l'est pas quand les gendarmes arrivent. C'est la nuit comme le loup. Tout le monde fait grise mine, grise minou. Mais où est donc Minette sortie sonner les cloches? Tout le monde a le bâillon sur le visage et voudrait bien parler autrement que dans la marge. Être au milieu de la feuille et avoir une pensée poétique. Éviter de faire de la politique, mais avoir de la poétique. Deux ailes dans le dos, comme deux stylos de bique majestique. Voilà ce qu'on veut. Et voilà ce qu'il nous dit. M'a dit quoi? Quelques mots de passage, avec un regard pas très sage, un regard malicieux, le sourire au coin des lèvres, qui s'en va et vient. Le souffle court, mais le regard bien long, le regard fixe. Pas le regard de chien ou chat, non. La nuit est bien tendue, les draps sont bien plissés. La main est détendue. Elle ouvre la plume, le pencil, pour éviter d'être un ustensile de la vie. Voilà bien ce qu'il nous apprend. Il nous le rend. Et quand on pense à art, on pense aussi à artifice, donc pas d'artifice. Non. Ce qui est important, c'est de faire un feu d'artifice, mais de ne pas avoir le maquillage, la face trempée dans cette huile bien gluante, rester digne et debout et montrer aux gens que l'art des gens est existante. Elle se tend, cette diphtongue. Les mots sont accrochés, les mots sont au bout des lèvres, la gorge tendue, la langue bien pendue. Faudra-t-il se tuer pour être entendu, écouté? Écoutons donc ensemble ces CD musicales sur cette plage musicale, cet album. N'ayons pas peur d'être nus, la tête en avant comme une chauve-souris. Avec l'étendard, entendre le dard de ces dames et de vouloir frapper celui qui n'osera pas parler, non. Pas d'urgence, pas d'argent, non. L'urgence est dans les rangs des gens de s'élever uniquement. Livrer sa parole comme il faut, ouvrir son regard, laisser passer son squelette mais ne pas s'essouffler. C'est flagrant, comme les gens réclament de l'argent. Mais réclament-ils aussi un peu de poésie? Quelques petits pots au marché qu'on achète tous les dimanches. Chacun y plante sa splendeur, sa douleur, son sentiment, ses sédiments. Il nous parle, oui, Mehdi m'a dit, de l'océan Pacifique sur la marge, il a écrit. Mais attention de ne pas baigner la tête dans le rocher, sur le trottoir, où tout le monde vient pisser jour et soir. Un soir, un jour, qui de notre histoire va raconter tout ça? 24 heures pour dire, éviter de mourir, de crier, mais éviter de dire que l'art n'est pas simplement devant. J'ai largement dit, je n'ai pas Mehdi, mais même maudit, non, Mehdi m'a dit. Il m'a dit quoi? Il m'a dit quelque chose, c'est sa tactique. Elle est simple et unique. Il suffit de le regarder pour avoir la larme à l'œil et non pas larme à gauche. Attention quand même aux gendarmes quand les gens dorment. Quand les gens dorment, tic-tac, c'est leur tactique. Debout, debout, debout.
0: Aïe, aïe, aïe, aïe. Et ça, c'est de l'impro, ça? Merci, Olivier.
1: De rien, ça fait plaisir.
0: Voilà comment bousiller 12 ans de boulot en 2 minutes.
1: Tu t'en remettras pas, là. Je t'ai pas cassé, là.
0: Merci.
1: T'as mal, hein?
0: Un peu, ouais, quand même. Bon, c'est pas tout ça, mais bon, les gens, après, ils vont me dire... voilà, lui, en 2 minutes, il t'a déchiré, quoi. Merci.
1: De rien.
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0: Fuir. Là-bas, fuir. Stéphane Mallarmé.
1: On va se retrouver dans un monde merdique.
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Phil Lesh est mort à 84 ans, paisiblement entouré des siens. Il en a de la chance, le Phil, au regard de beaucoup d'autres. Et en plus, on est la veille du jour des morts. Timing presque parfait pour Phil Lesh. On l'oubliera pas, le jour de la fête des morts. Mais qui est Phil Lesh?

Ce morceau est une première illustration de ce que sera la musique de ce groupe dans cette reprise de Unjive d'Eric Clapton, et dont un des fondateurs, Phil Lesh, est mort récemment. Un mélange de country, de blues, de rock sur un fond psychédélique très acidulé. J'ai beaucoup écouté ce groupe, même si en fait je ne connais pas tous leurs enregistrements. J'ai surtout écouté un vinyle de manière un peu obsessionnelle qui s'appelait Live at Fillmore en 1968. Le Fillmore est une salle mythique de San Francisco qui aura sa petite sœur à New York, le Fillmore East. Il y a de l'hypnoptique dans cette musique, pas que pour la drogue. Et c'est l'époque des guitares héros, et peut-être ego d'ailleurs, et vous aurez reconnu sans doute, bien que ce soit un solo assez particulier de Jerry Garcia, assez désincarné, c'est pas trop ce qui lui est passé par la tête, mais en tout cas je trouve ça particulièrement adapté à ce genre de musique. Ce solo un peu hésitant, qui sait pas trop où il va, mais qui finalement est hyper efficace. Alors, le groupe dont je parle, c'est Grateful Dead. Je parle aussi mal anglais qu'à l'époque, mais ça n'a guère d'importance, parce que les paroles sont quand même... on suppose qu'ils n'étaient pas tout à fait clairs quand ils ont écrit tout ça. Donc en gros, c'est Stephen, avec une rose, il entre et sort du jardin. Un jardin de campagne, au vent et à la pluie. Partout où il va, les gens se plaignent. Stéphane a prospéré à son époque. Il se peut que maintenant il décline. Est-ce important, n'est-ce pas maintenant? Stéphane répondrait s'il savait comment. Souhaitant bonne chance avec une cloche d'or, un seau suspendu en enfer. L'enfer à mi-chemin de temps en temps, Stéphane le remplit, il descend et le redescend. On en restera là, Stéphane.

Or, je viens d'apprendre la mort à 84 ans d'un membre fondateur de Grateful Dead. Le bassiste Phil Lesh, le dernier, semble-t-il. Dans Grateful Dead, il y avait Jerry Garcia, Bob Vail, Bill Kreutzmann, Ron McKernan. Bien entendu, dans ce charnier que devient la Terre, pas de quoi s'ébaudir, mais au moins pour la nostalgie. Grateful Dead, groupe phare d'une contre-culture américaine qui est tellement contre qu'on se demande si elle est vraiment contre et surtout contre quoi. À tous les cas, leurs concerts furent souvent l'occasion d'acid test. Tous ces épisodes sont relatés dans le roman éponyme de Tom Wolfe, Acid Test, qui, employant les techniques du réalisme hystérique et préfigurant le nouveau large journalisme, raconte l'histoire de Ken Kesey et de son groupe, les Mary Pransker. Ils parcouraient les États-Unis dans un autobus scolaire couvert de peinture fluorescente appelé Fervor. Plus loin. Parvenant à la révélation personnelle et collective à travers la consommation de LSD et autres drogues psychédéliques. Le roman relate leur parcours à travers le pays ainsi que les fêtes Acid Test, les premiers spectacles des Grateful Dead. Alors Mary Pransker, que l'on peut traduire par Joyeux Luron, est le nom d'un groupe psychédélique semi-nomade qui se constitue en début des années 60, principalement en Californie du Nord, autour de l'écrivain américain Ken Kesey, avec pour second dénominateur commun le LSD et la marijuana, dont ils sont d'intenses consommateurs et promoteurs. Au cours de l'été 64, ils se déplacent dans un ancien bus de ramassage scolaire aux peintures psychédéliques nommées Fervor, soit plus loin, à travers les États-Unis. Si vous voulez en savoir plus sur le groupe, voir le résumé sur Wikipédia, pour moi, se poser une autre question. Où était Grateful Dead durant le festival Woodstock? Vous me direz qu'il y a des questions plus fondamentales. Je vous suis. Mais de temps à autre, penser ou réfléchir sur du presque rien, ça fait du bien. Si vous vous rappelez le film Woodstock, il n'y a pas de Grateful Dead sur scène. On aperçoit juste Jerry Garcia en train de fumer un joint dans un travelling sur le public. Pendant des années, jusqu'à aujourd'hui, j'ai cru qu'il n'avait pas été invité ou qu'il avait refusé de jouer. Mais rien de tout ça. Rien de tout ça. Ils étaient bien programmés le 15 août 69 à 22h30.

0: Alors il n'en est rien. J'étais programmé le 15 août 1969 à 22h30. D'ailleurs, à minuit étaient programmés les Creedence Clearwater Revival, qui n'apparaissent pas non plus sur le disque ou sur le film. Par pure anecdote, les cachets pour les concerts allaient de $25 pour Mélanie à 18 000 pour Jimi Hendrix. 2500 pour Grateful et Creedence Clearwater pour 10 000 comme les Who. Alors je ne sais pas si vous vous rappelez du film, mais à un moment où la pluie menace, la foule crie « No rain, no rain » et la pluie s'en va.
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0: En fait, c'est une légende, cette foule de hippies, et puis arrêter la pluie. Aujourd'hui encore, 51 ans, jour pour jour, après, la prestation de Grateful Dead au légendaire Woodstock Music Festival laisse peu de traces. La météo, l'électricité et tous les autres problèmes récurrents survenus à Woodstock ont tout joué un rôle dans ce que beaucoup considèrent comme une performance plutôt ratée. En raison de problèmes d'horaire et de pluie incessante, le concert du groupe du 16 août 1969 avait été repoussé du samedi en fin d'après-midi à 22h30. À ce moment-là, la pluie et la boue qui en résultaient avaient envahi le terrain du festival de Bethel à New York. La foule géante, répartie sur le flanc de la colline, était trempée et agitée en attendant le début du prochain acte. Jusqu'à présent, les Grateful Dead n'étaient encore qu'un groupe en devenir, qui était très neuf pour le public sur la côte est. Ce début peu propice a commencé lorsque le lourd matériel du groupe a fait s'enfoncer complètement la scène rotative. L'ampli de base de Phil Lesh, le mort de cette semaine, captait le signal radio de l'hélicoptère qui tournait autour. Et le technicien du son des Dead, Owsley Burr Stanley, apportait des modifications à ce qu'il considérait comme un système de sonorisation interne inadéquat. Cela l'a amené à modifier l'équipement de la scène et à donner un nouveau sens au terme rock électrique. Les membres du groupe se souviennent d'avoir ressenti un léger picotement chaque fois qu'ils touchaient leurs instruments. Tout cela a culminé avec une histoire désormais célèbre à propos du guitariste Bob Weir, jeté à travers la scène, soi-disant pendant le Saint-Stéphane qui a commencé le spectacle. Il pleuvait des crapauds quand nous jouions, La pluie faisait partie de notre cauchemar. L'autre part du cauchemar était l'inquiétude de notre preneur de son, qui a décidé que la situation au sol sur scène n'était pas du tout bonne. Il a fallu environ 2 heures pour le changer, ce qui a retardé le spectacle. Il l'a finalement réglé comme il le souhaitait, mais chaque fois que je touchais mon instrument, j'avais un choc électrique. La scène était mouillée, l'électricité me traversait. Toucher ma guitare et le microphone était presque fatal. Il y a eu une très grosse étincelle bleue de la taille d'une balle de baseball et j'ai été soulevé de mes pieds et renvoyé à 8 ou 10 pieds vers mon amplificateur. Les enregistrements audio ne contiennent que les 2 premières minutes du morceau d'ouverture, probablement à cause de cet accident. Les choses s'éclaircissent immédiatement un peu avec Mama Tried, une chanson de Merle Haggard que les Dead avaient commencé à reprendre plus tôt cette année. Un Ken's Bob fougueux des Mary Prancer assume le rôle de maître de cérémonie. Pendant cette partie du spectacle où il se passe rien, il fait de son mieux pour divertir une foule de hippies de plus en plus mouillés et agités. Cela donne également à Cotterie Joe McDonald l'occasion d'apparaître sur scène et d'avertir tout le monde que de l'acide vert circulait. Alors bon, pour ceux qui se souviennent, l'acide, le LSD, avait souvent des noms un peu particuliers, en fait souvent des pyramides ou des trucs comme ça, rose, vert, bleu, en fonction des sorties à la mode. Donc là, c'était l'acide vert qui circulait. Une fois tous les problèmes de son résolus, le groupe se lance dans un Dark Star Mossad qui constitue l'un des moments forts de la soirée. Attention, il n'est pas encore question de guerre des étoiles. On est en pleine guerre du Vietnam, qui rime avec napalm. La grande démocratie donne encore une leçon, à sa façon. On écrase tout, et on voit ce qui reste. Dark Star n'a rien à voir et n'a certainement pas inspiré aussi le film de John Carpenter, qui s'appelle Dark Star, de 1974, et que John Carpenter définira comme un en attendant Godot spatial. Dark Star est une chanson du Dead, écrit par Rob Hunter, qui devient parolier du groupe. Vers 1962, Hunter s'est porté volontaire pour des expériences chimiques psychédéliques à l'université de Stanford, recherche secrètement parrainée par la CIA dans son programme MK Ultra. Parmi les autres participants figuraient Ken Kesey, celui de Acid Test, et Allen Ginsberg, le poète bien connu. Il a été payé pour prendre du LSD, de la psilocybine et de la mescaline, puis pour rendre compte de ses expériences qui ont été formatives et créatrices pour lui. Après qu'un ami ait tenté de l'en dissuader, il a dit « Ce sera amusant, je vais prendre ma machine à écrire, je ne sais pas ce qui en sortira. » Cet incident était la première expérience substantielle qu'un des Grateful Dead avait avec des drogues psychédéliques. Et l'élan créatif qu'il a connu, ça s'avérerait influent sur leur vision collective. À cette époque, Hunter a été brièvement impliqué dans la scientologie et a également lutté contre une dépendance à la méthamphétamine et au speed, ce qui l'a poussé à déménager brièvement à Los Angeles, puis au Nouveau-Mexique. Certaines de ses hallucinations ont inspiré plus tard ses paroles comme celle de China Cat Tournesol. Une étoile noire s'écrase, déversant sa lumière en cendres. La raison s'effrite, les forces s'arrachent de l'axe. Projecteur à la recherche de défauts dans les nuages de l'illusion. Allons-nous y aller, toi et moi, pendant que nous le pouvons? Par la nuit transitive des diamants, le miroir se brise dans les reflets informes de la matière. Mais en verre se dissolvant en fleurs de pétales de glace tournant, la dame en velours s'éloigne dans les nuits d'adieu. Allons-nous y aller, toi et moi, pendant que nous le pouvons, par la nuit transitive des diamants?

Une fois le Dark Star épuisé, le groupe a sorti un autre morceau avec High Time, un sentiment qui a sans doute été partagé pour beaucoup ce soir. Pas exactement une chanson pour faire danser la foule. La composition lente et terne semblait refléter l'atmosphère actuelle. Le groupe semble réduire ses pertes et termine le set avec un Turn On Your Love Light. Il s'étend sur près de 40 minutes. Cependant, cela commence avec encore plus de chaos grâce à un autre individu fougueux qui saute sur scène et s'exclame à tout le monde en disant « voir le soleil se lever sur le lac ». Tout cela pendant que le groupe joue tranquillement l'instrumental, ouvert sur la chanson qui se cache derrière le tout. Nous pouvons en terminer là. Le concert de Woodstock ne fut pas une réussite pour les Grateful Dead. Et c'est pour ça que l'album Grateful Dead at the Fillmore reste le plus significatif du Dead. En concert. 69. Et bien sûr, pour terminer, la chanson de circonstance, ma préférée, Grateful Dead. Death, have no mercy. 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
3: Bonsoir à toutes, bonsoir à tous, bienvenue dans cette foire des ténèbres. Bienvenue sur 92.2 FM, sur canalsud.net pour la version stream. Bonsoir à toutes, bonsoir à tous. Vous êtes bien dans la... Oula, on va baisser le fond sonore. Vous êtes bien dans la foire des ténèbres. Les attractions sont en train d'être installées et nous sommes arrivés au son d'un Siamo Tutti Antifascisti, chant antifasciste des années 20 italien, qui s'était levé en même temps que le régime de Mussolini apparaissait. Chant qui revient dans nombre de... manifestations et chants que l'on entend aussi dans les manifestations queer qui se l'approprient comme chant antifasciste queer en voyant la concordance des luttes véritablement d'actualité. Et c'est un chant que j'ai entendu eh bien, à l'occasion du dernier drag and roll qui avait lieu le samedi 18 avril dernier à l'Engrenage. Et au cours duquel, voilà, ce très excellente soirée qui donnait l'occasion de voir à la fois des shows drag et à la fois des concerts de punk hardcore. Et en l'occurrence, les King Kong Meufs qui seront eh bien, en tête des groupes que nous allons diffuser ce soir. Après avoir entendu Krav Boka, j'ai parlé du Siamo Tutti, je n'ai pas dit que c'était Krav Boka qui interprétait cette introduction. Krav Boka, groupe toulousain. Multiculturel qui a sorti Drapeau Noir en 2026 et ce Siamo Tutti sur cet album bien sûr de sorti il y a quelques mois de cela et donc à l'affiche de ce Drag and Roll eh bien il y avait les King Kong Meufs groupe de Montreuil qui existe depuis 2022 et qui ont fait un concert tête d'affiche absolument incroyable carré de chez carré avec une énergie folle et en même temps voilà on sentait une mise en place et un rodage absolument exceptionnel qui donnait un concert extrêmement percutant. Voilà, ça faisait très très très très longtemps que je n'avais pas été impressionné par un concert et que j'avais pas pris autant de plaisir à assister à un concert comme ça. Il y avait aussi un public qui réagissait très très bien, c'est peu de le dire, à l'Engrenage qui se trouve à Balma. On va entendre un extrait de leur premier clip, hein, tout simplement, qui s'appelle Kamikaze Étincelle. Et on revient tout de suite après cette mise en lumière de ce chapiteau.
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Et voilà, c'était les King Kong Meuf qui sont arrivés très très fort avec cette étincelle qui permet de donner l'énergie, une énergie parfaite pour parler ce soir d'une émission, j'aurais dû le dire, mais j'avais trop envie de lancer ce morceau, d'une émission qui sera consacrée à l'actualité des concerts dans un premier temps et ensuite à l'actualité musicale de ces premiers mois de 2026. Et donc on va continuer après être passé par ce concert du 18 avril à l'Engrenage avec un concert de Grandmaz Ashes qui est un groupe. Alors j'avais compris basé sur Bordeaux, mais apparemment plutôt originaire de Paris, un trio qui fait dans le stoner rock tendance grungy extrêmement énergique. Voilà, un peu sludge quand même sur l'orchestration quand même. Et Grandmaz Ashes qui a sorti un bruxisme cette année, très très efficace aussi, très varié. Voilà, c'est clairement une des sorties de l'année et on est très très content qu'elles arrivent à Toulouse. Elles font une grande tournée puisqu'elles vont passer par Auch aussi avec Sun qui elle a son propre concert à Toulouse organisé par Noiser. Donc les Grandmaz Ashes qui seront le 30 mai au Métronome. Ça part très très vite, donc on ne peut que vous recommander de prendre votre place et on va s'écouter un extrait de ce bruxisme qui s'appelle Dormant justement.

Grandma's Ashes avec un extrait de Bruxisme, qui est en fait le dernier, le titre de clôture de cet album, le titre Dormant, celui qui a le plus de contraste. Hein, je ne sais pas si ça se veut être une annonce de ce qui arrivera ensuite, mais en tout cas, c'est une sacrée claque que de terminer cet album avec ce titre-là, qui est beaucoup plus sur la première. Le morceau est vraiment découpé en deux parties, vous l'avez entendu, la partie la plus claire, la plus douce, la plus mélodique, ressemble un petit peu plus à l'ambiance de cet album si vous ne vous y êtes pas encore attaché. On va continuer dans l'exploration musicale de ce mois de mai en arrivant sur une date au Bikini qui est le 12 mai avec le groupe Tina Riwen, qui est un groupe de musique touareg originaire de Tessalit et Tamsaret. Voilà, c'est la musique Assouf, voilà, qui se dit bon, musique du monde, mais on dit aussi du blues du désert, des desert blues. Et j'ai découvert un titre dans l'exploration de la carrière de Mark Lanegan, dont on a parlé il y a 15 jours. Eh bien, Mark Lanegan a fait un featuring sur le titre Nanuflet, que l'on va entendre maintenant, et qui permettra d'illustrer cette date au Bikini. Voilà, un blues du désert très perché, mais qui ne détonne pas, et voilà, qui est très très agréable. Vous allez le découvrir par vous-même.

Tinariwen featuring Mark Lanegan. Est-ce que je m'entends un petit peu mieux là? Voilà, Tinariwen featuring, oulala, featuring Mark Lanegan. On peut le laisser comme ça, le fond sonore. Et on va enchaîner avec un Agile Pussy, avec un extrait du Live at Resurrection. Pourquoi? Eh bien parce que ils sont le 5 mai au Chorus avec Go Motherfucker Go. Et voilà, comme ils le disent, c'est un live au Resurrection Fest, Nashville Pussy, qui fait une tournée de 9 dates en France pour illustrer un futur EP qui sortira le 22 mai prochain. C'est pas encore fait, voilà, le 22 mai prochain. 9 dates qui, voilà, pour l'EP qui s'appellera 10 Inches of Pussy Season 1.

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Nashville Pussy, tout simplement Nashville Pussy qui va être au, je l'ai dit, au Chorus, un bar qui se trouve au fer à cheval, donc on est en rive gauche de la Garonne, qu'on vous recommande, voilà, c'est la semaine est riche en concert, parce que le lendemain il y a Mad Ball, le 6, organisé au métronome par Noiser. Donc la semaine est riche en concerts, mais voilà, c'est toujours un plaisir de retrouver les Nashville Pussy, notamment pour interpréter ce titre Go Motherfucker Go que l'on vient d'entendre en version live. Et à partir de maintenant, on va arriver dans l'illustration de l'actualité des disques plutôt, avec la sortie maintenant d'un Green Carnation. Green Carnation que je ne connaissais pas véritablement avant de me pencher sur la trilogie qui est en train de sortir, qui était un groupe des années 2000 qui fait du prog metal, mais voilà, tendance death metal au départ, doom beaucoup plus aujourd'hui, avec des tendances goth. Voilà, un mélange un petit peu de tout ça. C'est sûr que c'est plutôt la tendance progressive qu'on va retenir, avec des passages bien sûr très planants, couplés avec eh bien, les origines des membres du groupe, hein. Ils étaient dans Emperor et ça s'entend quand même. Et c'est assez intéressant de... Alors, je connais très mal leur discographie. Ils ont sorti 7 albums depuis 2000. Ce qui est intéressant, je me suis vraiment attaché à leur album en 2025, qui s'appelle le Dark Poem Part 1, The Shores of Melancholia. Et avec la sortie de Dark Poem Part 2, Sanguis, qui vient de se faire, ils ont décidé de sortir une trilogie autour de la vie d'Ophélie, que l'on connaît dans le personnage d'Hamlet, et en particulier l'évocation qui en est faite avec le poème d'Arthur Rimbaud sur le personnage d'Ophélie. Et donc ils ont décidé d'écrire une trilogie sur ce personnage. Le premier étant véritablement voilà, la mélancolie, c'est les émotions qu'elle ressent et voilà, la fin tragique qu'elle a connue. Le deuxième revient plutôt sur sa jeunesse et sur son enfance. Donc c'est assez intéressant de prolonger un petit peu qui aurait pu être Ophélie et de s'intéresser à toute sa vie. Donc on verra ce que donnera le part 3. Mais en tous les cas, Green Carnation nous fait véritablement voyager. Je ne suis pas un grand amateur de métal progressif, mais je suis extrêmement impressionné par la richesse. Deux albums en si peu de temps. Le premier m'avait déjà véritablement impressionné, encore une fois, par ses alternances, avec ces petits relents gothiques qui vont très bien à la mélancolie qui se dégageait du premier. Le second est peut-être... un petit peu plus tranché, un petit peu plus froid, peut-être pas un peu plus naïf, mais il est clair qu'en s'intéressant à la genèse de l'histoire et du personnage, il y a quelque chose d'un peu plus pur qui se dégage de ce part-tout que vous allez découvrir avec I Am Time, extrait de ce Dark Poem 2 Sanguis.

Green Carnation avec I Am Time, extrait de Dark Poem Part 2, Sanguis, c'est le titre de ce disque. Encore une fois, une pochette sublime, je vous recommande vraiment. C'est cette voix, en effet, proche de Asia, c'est très étonnant de le dire, mais elle est vraiment, vraiment prenante. On change de registre totalement pour une très grande sortie, très attendue cette année, qui est le nouvel album de Hell Reaper. Hell Reaper, one man band, comme on dit, un groupe d'un seul homme de black speed metal écossais, puisque James McBain est le chanteur, guitariste, multi-instrumentiste est écossais. Il a sorti, deux albums, Warlock Grim and Wizard Eggs, c'était en 2023. La surprise était grande et le coup de cœur total pour ce mélange, en effet, de rock and roll speed, de heavy speed avec des touches black et notamment le chant, ce black and roll que l'on adore. Et on lui a posé la question, est-ce que toi ou Nightmare, quel est le plus rapide des deux? Il a dit, je pense que c'est quand même moi. Donc il y a une petite course à la vitesse sur ce disque qui s'appelle Coronac, qui s'est concentré, alors qui terriblement dans le prolongement du précédent album, qui a cartonné. Donc il y a un petit peu un appel du public et il s'en cache pas de dire qu'il a voulu aussi prolonger l'expérience parce que ça avait très très bien marché, mais beaucoup plus centré sur la mythologie, sur les histoires de l'Écosse. Voilà, tous les titres sont autour de cette de ces mythes et sombres histoires écossaises, avec encore une fois une pochette magnifique qui prolonge l'expérience du premier. Je pense qu'il y a moins la surprise, mais toujours le même plaisir à découvrir Hell Reaper, et vous allez l'entendre en particulier sur ce morceau qui s'appelle Mortar Shine, extrait de Coronac. La lande écossaise s'ouvre à nous. Hell Reaper est là pour la faucher.

C'était eh bien Hell Reaper tout simplement avec Mortarshine, extrait de Coronach. Voilà, vous l'avez entendu. Il y a quand même des variations dans le propos. Le premier était pied au plancher, un petit peu dans la concurrence avec Nightmare, l'autre groupe de black and roll du moment. C'est vrai que là, le côté speed redescend d'un cran. Ça met de la diversité, ça met de la richesse, ça permet de compenser la perte de surprise et ça se montre quand même une évolution. Donc voilà, c'est un des excellents albums de cette année, c'est certain. Coup de cœur, et c'est souvent au centre de l'émission que je place mon ultime coup de cœur, eh bien, c'est le groupe The Neptune Power Federation. Voilà, j'avais découvert ce groupe australien qui fait, c'est difficile à dire, hein, il y a une base de hard rock, c'est indéniable, mais un côté opératique dans la voix qui donne une toute autre dimension. C'est vrai qu'ils ont une grande prêtresse au chant qui, lorsqu'elle se met à faire des chœurs, s'éloigne de la batterie très rock australien. Et avec des twin guitares qui se la jouent Thin Lizzy, ça donne un mélange absolument incroyable. Je l'avais découvert avec Memoir of a Rat Queen, et c'était grâce à mes amis de Scream for Me Toulouse. Le Démon de l'amour, l'album suivant, est clairement un de mes albums au grand panthéon du hard rock, mais aussi parce que cet album se voulait en effet beaucoup plus dans la lignée de Queen, hein, voilà, avec une autre dimension que du simple hard rock. Et puis ils ont décidé de revenir à l'essentiel avec un album de reprise qui leur a permis d'enchaîner avec Goodnight My Children, et arrive aujourd'hui Mondo Tomorrow, qui vient tout juste sortir et qui, voilà, se remet sur les rails traditionnels d'un hard rock australien, avec cette grande prêtresse voilà, qui dévaste tout sur son passage. Vous allez l'entendre. Et ils en ont profité, ils viennent très bientôt en Europe, ils en ont profité aussi pour ressortir leur premier album qui s'appelle Mano a Satano, qui n'était justement pas chanté qui était chanté par un gars, et c'était le premier album avant l'arrivée de cette chanteuse. Et donc là, ils ont changé la pochette, hein. Le guitariste est un grand illustrateur, et il a justement mis la nouvelle chanteuse dans ce Mano, donc ce bras de fer avec Satan. Donc Mano a Satano Redux, et donc on va s'enchaîner ces deux sorties qui arrivent coup sur coup en moins d'un mois. Un extrait de Mondo Tomorrow, qui est le nouvel album, avec le titre And the Bones Decay, et ensuite un extrait de Mano a Satano qui s'appelle Be It Demon, et on voit comment elle s'est réappropriée cet album de manière absolument incroyable. The Neptune Power Federation.

The Neptune Power Federation, avec un extrait tout d'abord de Mondo Tomorrow, c'était And the Bone Decay, et ensuite le Be Demon, extrait de Mano Asatano Redux, la réédition de leur tout premier album, avec cette chanteuse, vous l'avez remarqué, cette grande prêtresse qui porte des coiffes absolument incroyables sur scène. Je rêve de la voir un jour débarquer dans le sud de la France. Il se cantonne en général à une seule date française et se concentre plutôt sur l'Europe de l'Est et l'Europe du Nord, malheureusement. Nous allons continuer, deux salles, deux ambiances. Nous allons arriver avec un groupe qui s'appelle Maloryu, que j'ai découvert à l'occasion de la sortie de leur troisième album, qui est sorti il y a quelques semaines de ça, qui s'appelle The Third Nail. Groupe sicilien, italien, et voilà, quand je vois black metal italien, je suis toujours forcément attiré, j'ai envie de poser une oreille dessus, et bien on a fait, puisque c'est une très belle découverte pour moi. Pour ceux qui le connaissaient, tant mieux. Ils sont basés maintenant à Londres, donc ils sont passés à la langue anglaise, mais il y a véritablement cette ambiance sicilienne qui pèse sur leurs différentes sorties, leurs différents disques, et on le ressent encore sur The Third Nail. On a l'impression d'être dans des catacombes de rites sataniques au fin fond de l'Italie, sachant que Maloryu signifie mauvais présage en sicilien. Je pense que vous comprendrez tout ce qui peut entourer le groupe et ce qu'ils mettent dans leur musique. Et vous allez l'entendre sur un extrait de Third Nail avec le titre The Satanic Witch.

Jusqu'au bout, ce Malore You que vous entendez, qui termine véritablement rite occulte, on l'a dit, au fond d'une cave de Sicile, pour un extrait de Sir Nail de Malore You, groupe de black sicilien. Et on va continuer en changeant encore une fois d'ambiance. J'apprécie l'alternance des styles. On va arriver avec le groupe Fungus. Fungus qui est un groupe canadien. J'aurais dit québécois, mais apparemment il y a des anglophones qui sont quand même dans le groupe. Groupe qui fait dans le... J'allais dire dans le stoner, mais en tout cas qui revient plutôt sur les origines d'un hard entre Deep Purple et du Black Sabbath en termes de rythme, voire même du Earth, hein, après Black Sabbath, et qui sort son troisième album, Emerald Dream, sublime pochette, sur lequel, eh bien, c'est une véritable découverte d'entendre ces sonorités 70s remises au goût du jour. De manière assez originale, voilà, originale dans le sens où c'est l'approche qu'ils ont peut ressembler à celle de beaucoup d'autres en ce moment, mais la tonalité qu'ils y mettent et puis les compos sont particulièrement réussis. Donc je vous recommande ce Fungus, ce groupe québécois, canadien, et on va écouter un extrait d'Emerald Dream avec le titre Pyre of Love.

Fungus, voilà, jusqu'au bout. Alors, c'est vrai qu'on peut repasser sur le côté originalité. Je reviens là-dessus. Mais bon, la voix rauque, pas très mélodique, apporte un peu de, voilà, un peu de fraîcheur quand même. Et voilà, c'est vraiment un coup de cœur que ce Emerald Dream par le groupe Fungus. Et on va vous apporter encore de la fraîcheur avec la sortie d'un premier album du groupe Chariots Overdrive, qui est un groupe d'Atlanta, en Géorgie. Et qui a la particularité d'être composé de membres qui sont entièrement d'origine chinoise et qui font dans un heavy metal traditionnel, dans la veine de la New Wave of British Heavy Metal. Ils se placent en position de gardien du temple avec cette fraîcheur, cette jeunesse qui leur fait dire que rien ne peut les arrêter et qu'ils n'ont aucun scrupule à mettre le pied au plancher et à faire des compos hyper accrocheuses. C'est véritablement ce qui ressort de toutes les sorties du même genre. Que vous pouvez trouver d'ailleurs sur une chaîne YouTube qui parle de cette true wave of British heavy metal. Ici, clairement, voilà, c'est cette originalité, cette fraîcheur dans les compos, dans les accroches, dans la volonté de faire court, d'aller à l'essentiel. Et c'est ce que vous trouvez sur The End of Antiquity avec un très très beau visuel. Vraiment, ça donne envie de les voir en concert pour défendre cet album. Et ça donne surtout envie de voir d'autres sorties. On sait pas combien d'années ils ont peaufiné le truc, mais véritablement on sent qu'ils se sont pas ils ont dû répéter un certain nombre de fois pour arriver à ce niveau de vitesse de composition, de richesse des solis notamment. Vous allez l'entendre avec le titre Nomadic Wayfarer.

Et jusqu'au bout, j'aime qu'il soit capable de mettre un solo, même à la fin du morceau, on s'en fout complètement pour ce groupe, eh bien, Chariots Overdrive, pardon, Chariots Overdrive, qui a sorti The End of Antiquity avec le titre Nomadic Wayfarer qu'on vient d'entendre, sorti il y a quelques semaines de cela, que je vous recommande fortement si vous aimez ce style de musique. Et on va redescendre tout doucement avant que la fête remballe. On va terminer le chapiteau avec un coup de cœur encore musical. Je l'attendais forcément cet album. C'est l'album de The Claypool Lennon Delirium. C'est le super-héros de Les Claypool, bassiste chanteur de Primus, et Sean Lennon, le fils de John Lennon, qui sort son troisième album. Leur précédent album, South of Reality, sorti en 2019, avait été album de l'année, hein, tout simplement. Ici, The Great Parrot Hawks and the Golden Egg of Empathy, qui vient de sortir, mais à l'instant même, puisqu'il est sorti il y a à peine quelques jours, eh bien, m'a moins convaincu parce qu'il y a, je trouve, moins d'unité de composition, moins de fusion de style entre justement Sean Lennon et Les Claypool. On sent un petit peu plus les ambiances, les influences de chacun suivant les morceaux. Donc, si on reconnaît, je dirais, qui a composé le morceau, on a l'impression d'entendre des morceaux de Les Claypool, chanté par Sean Lennon, et on a l'impression d'entendre des morceaux de Sean Lennon avec une basse un peu ronflante de Les Claypool. Donc je trouve que ça fonctionne un tout petit peu moins bien, mais ça reste une expérience assez incroyable, un véritable délire que ce Claypool Lennon Delirium. Donc je ne peux que recommander, même si je vous invite à écouter ensuite South of Reality qui est sorti en 2019. Quand même un coup de cœur sur cet album qui est le titre Meat Machines, qui fait l'objet d'un clip. Hein, c'est clippé en cartoon de manière assez délirante. Hein, voilà, on ne peut pas dire mieux. Donc on sent qu'il y a une volonté commerciale un petit peu plus importante, mais peut-être je trouve un peu moins de préparation. Voilà, ils l'ont fait moins caché cet album, et donc un peu plus exposé, un peu plus à chacun arrive avec ses morceaux, et puis il faut vite enregistrer. Donc c'est un peu ce qui ressort de l'impression de cet album. Pour autant, vous allez vous régaler, écouter ce Meat Machines et cette voix de Sean Lennon si proche de celle de son père. Voilà, ça reste un véritable coup de cœur pour cette année.

Alors, ce n'était pas du tout le Lennon Delirium Experience que l'on vient d'entendre. Il y a eu une petite inversion de titre et en l'occurrence, c'était un délire de bassiste qu'il y a eu entre nos amis Robert Trujillo et donc je m'étais gardé de côté. Robert Trujillo et Les Claypool. Donc c'était une, on va dire une très belle expérience. Ça aurait dû être l'instrumental de ce soir et on aurait dû terminer par ça. Et bon, écoutez, ça vous fait un titre en plus à écouter parce que je ne peux pas m'empêcher, vu l'heure, de vous passer quand même le Claypool Lennon avec le titre Meat Machine, qu'il faut juste que je prenne le temps de caler très délicatement. Vous voyez, j'étais tellement bercé par ce morceau qui est extrêmement prenant quand même, que je n'avais pas pensé à m'apercevoir que nous étions sur un cours instrumental et que c'était absolument pas ça. Et voilà. Donc on va arriver sur ce The Claypool Lennon Delirium avec le Meat Machine qui va démarrer dans quelques secondes à peine. Le voici qui arrive, Meat Machines. Non, pas tout de suite. Voilà. C'est. Je vais le caler. Le voici. Le voici.

The Claypool Lennon Delirium et le titre Meat Machines qui vient tout simplement nous apporter eh bien la vision d'un monde où les hommes ne deviennent que des machines à viande et avec un très beau clip animé par Cage Claypool. Donc on peut se douter que c'est le fils de Les Claypool qui nous montre qu'on a les yeux baissés, entourés de machines à déambuler dans la ville. Et ça fonctionne très très bien avec cette voix de Sean Lennon. Voilà, pour un extrait de The Great Parrot Ox and the Golden Egg of Empathy, je vous ai dit, sorti il y a quelques jours, en l'occurrence, c'est sorti le 1er mai, donc sorti il y a 48 heures. On va terminer, la fête va remballer, la fête remballe sur un instrumental. Et encore une fois, pour illustrer une actualité concert, c'est Noizer qui organise le 20 mai prochain un concert au Rex avec le groupe Earthless qui est en concert, qui est en tournée européenne avec le groupe The Sword, entre la date parisienne la veille et la date espagnole le lendemain avec The Sword. Et eh bien Earthless s'offre une petite date supplémentaire. Noizer a réussi à les faire venir et on a bien de la chance pour ce trio britannique de San Diego, de stoner instrumental, psyché rock instrumental. Alors, ils n'ont pas forcément envie qu'on les associe à la scène stoner parce que ils s'éloignent de la prise de cannabis et ils veulent pas du tout être associés à cela. Ils disent qu'ils préfèrent boire du iced tea en l'occurrence. Voilà pourquoi ils préfèrent parler de psyché ou de blues rock ou d'occulte rock. Voilà, occulte rock, pourquoi on peut le citer pour ce titre qu'on va entendre, que c'est Uluru Rock? Eh bien parce que c'est le rock du mont Uluru qui se trouve au milieu de l'Australie, montagne sacrée et qui fait partie de la cosmogonie aborigène, à la fois comme un dieu et un lieu occulte et culte très important. Et je pense que ça va être une des thématiques de la soirée finalement, que l'on va retrouver ces différents cultes occultes qui ont traversé tous les morceaux qui nous ont accompagnés. Une envie une envie d'au-delà ou de se tourner vers une certaine inspiration loin de notre quotidien, car on a commencé avec les Krav Boka qui nous ont expliqué que il est important d'être tous vigilants face au fascisme. On parle plus de montée du fascisme parce qu'on est sur ce fascisme ordinaire de la vie du quotidien qui devient peut-être tellement anodin qu'on s'en inquiète plus et on se fait dévorer par ça. Et on va terminer par la citation du Joker, c'est Frank Pavlov qui, dans Matin Brun, aurait pu dire, eh bien, a dit tout simplement, on aurait dû dire non, résister davantage, mais comment? Ça va si vite, il y a le boulot, les soucis de tous les jours, les autres aussi baissent les bras pour être tranquilles, non?

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0: Bonjour, mais bon, voilà un mardi, puisqu'en fait, ça n'échappera à personne que le mois de mai a beaucoup de jours fériés, dont je suis là mardi, puis je serai là de nouveau vendredi. Donc aujourd'hui, nous aurons deux invités, pardon, tout d'abord pour parler littérature, et ensuite, la seconde heure, c'est pour le Forum des langues proposé par le Carrefour culturel Arnaud Bernard. Et donc là, comme tous les ans, enfin depuis que le salon existe, nous recevons Jean-Antoine Loiseau pour le Festival du Polar qui se déroulera à Carbone le samedi 30. Et c'est un joli nom, Empreinte Carbone. Et c'est la cinquième édition.
1: Eh oui,
0: Bonjour.
1: déjà, bonjour.
0: Déjà.
1: Eh oui, ça passe. Cinquième édition, Marie-Madeleine, oui.
0: Donc nous pouvons peut-être revenir sur la genèse, comment ça a été décidé. Est-ce que ça a été une volonté du maire
1: Tout à fait,
0: pour faire vivre
1: une fervente volonté du maire, de monsieur le maire, donc, qui voilà, a décidé de créer une première édition, donc c'est la cinquième. Il y a une association hein, qui supporte, qui
0: qui
1: tient,
0: s'appelle Empreinte
1: qui
0: Carbone?
1: s'appelle Empreinte Carbone, voilà, exactement.
0: Il y a
1: Il y a eu des petits
0: un jeu
1: changements
0: de
1: dans...
0: mots, clin d'œil, enfin
1: Exactement,
0: c'est
1: oui,
0: très
1: dans,
0: joli.
1: voilà, qui est voilà, qui est, avec le soutien de la mairie, avec le, voilà l'appui de la mairie, a décidé de poursuivre le festival et donc de proposer aujourd'hui donc la cinquième édition, samedi 30 mai, donc de 9h30 à 18h, sous la halle de Carbone, donc en plein centre-ville. Alors qu'auparavant, alors ça va faire la troisième édition hein, qu'on est sous la halle, si je puis dire, mais les deux premières, nous étions de l'autre côté de la Garonne, dans une salle dédiée. Près du cinéma, un très beau cinéma, du reste, qui a une magnifique programmation aussi à Carbone, assez branché art et essai, mais pas seulement. Et
0: D'accord.
1: là, on est vraiment sous la halle et ça donne vraiment, on est au centre de tout, si je puis dire, au cœur, voilà,
0: Au cœur de
1: exactement.
0: la cité.
1: Et voilà, ça marche très bien et on accueille donc 13 auteurs, 13 autrices et auteurs, on n'est pas superstitieux à Carbone. Voilà, autour donc du roman noir, du polar, pour la
0: Et
1: cinquième
0: puisque
1: édition.
0: c'est sous la une architecture spéciale, parce qu'il y a souvent des halles qui sont très jolies.
1: Elle est très jolie. Alors, moi, je ne suis pas un spécialiste des questions
0: Mettons celle de
1: d'architecture.
0: Senlis, moi je sais que j'y
1: Oui,
0: passe comme ça, elle est
1: absolument.
0: jolie,
1: Alors,
0: quoi.
1: il y a deux halles. Il y en a une assez grande, celle sous
0: Où
1: laquelle
0: vous
1: nous allons
0: serez?
1: nous installer pour la journée, et une petite, enfin une à côté, une autre halle à côté, qui avait été victime d'un incendie. Il y avait deux énergumènes qui avaient mis le feu,
0: D'accord.
1: dont il commence
0: La
1: comment dire, la
0: réfection.
1: réfection. Et voilà, qui est donc en plein centre-ville, tout près, dans la rue principale, en
0: Oui,
1: fait,
0: au
1: les
0: cœur.
1: deux, au cœur. Voilà.
0: D'accord.
1: Oui.
0: Donc, alors, mais il faut ces rencontres polaires. Donc, c'est là été une comment dire. C'est un salon très spécifique. Donc, comme son nom l'indique, polar. Alors, le polar, peut-être pour les gens qui savent pas trop, redéfinir parce que c'est vague aussi, comme.
1: Bah, le polar, c'est très très très très vaste. Le
0: Oui.
1: polar, le roman noir, ça peut être l'enquête, vous voyez, typique, classique. Bon, de toute façon, on peut encore se référer éventuellement, pourquoi pas à Agatha Christie, mais bon, c'est un peu loin. Mais c'est vrai que ce sont des sujets de société. Là, on va traiter aussi de l'anticipation. On a des romans qui se situent dans les années 2224, 2300. Vous voyez, bon, on est sur le roman historique aussi
0: Et oui,
1: avec un polar.
0: notamment ce qui se
1: Voilà.
0: passait dans la société basque, enfin.
1: Voilà, et notamment au XVIIe siècle,
0: Oui.
1: à la cour de Louis XIV, voilà. Ça balaye, c'est vraiment
0: Un éventail très
1: d'une
0: large.
1: richesse,
0: Oui.
1: voilà, et c'est vrai que c'est un genre littéraire. C'est totalement, moi j'aime pas cette distinction, enfin, vous voyez, littérature blanche, littérature noire, mais c'est qu'on a tendance en France à faire des hiérarchies,
0: Ben oui, chez Gallimard,
1: à
0: d'ailleurs, il y a
1: catégoriser
0: la
1: tout ça.
0: blanche, oui.
1: Voilà, comme très juste, il y a en effet la blanche. C'est d'abord de la littérature avec voilà des femmes et des hommes qui s'emparent de sujets, de sociétés. C'est des romans assez fréquemment, pas tout le temps, mais engagés. Assez, voilà. Je pense que c'est en effet un genre littéraire qui peut dire énormément de choses sur
0: Sur
1: notre
0: la
1: époque,
0: société.
1: sur la société contemporaine, et aussi s'attacher en effet à une forme historique aussi. C'est une manière intelligente aussi de revenir un peu en arrière, de se replonger dans
0: Dans le
1: certaines
0: passé.
1: périodes, avec un aspect documentaire aussi, hein, souvent, puisque ce sont des autrices et auteurs qui vont chercher aussi
0: Oui.
1: et qui se documentent, mais où la documentation justement n'est pas forcément trop appuyée, pas trop visible, où elle est là, mais
0: Oui,
1: tout
0: eux, ils ont fait
1: en...
0: leur travail en
1: Voilà.
0: amont et ensuite pour leur permettre d'écrire des choses.
1: Exactement.
0: Parce que c'est vrai que quand il y a, comment dire, un saut comme ça dans le passé, il faut que ce qui est dit soit, comment dire, soit juste, enfin juste, oui. Il ne
1: Oui,
0: faut pas raconter
1: bien
0: n'importe
1: sûr.
0: quoi,
1: Bah
0: quoi.
1: non, il y a une, en effet, comme vous dites, un désir de
0: Ben
1: précision,
0: oui.
1: d'exactitude. C'est un respect qu'on doit aux lectrices et aux lecteurs. Et en même temps, voilà, c'est bien qu'on...
0: Et après, il y a tout le travail de l'imaginaire. Et...
1: Exactement. Et puis le côté aussi, on laisse de la place aussi aux lectrices et aux lecteurs pour...
0: Faire leur histoire.
1: Faire leur propre... Oui, oui, ça, de laisser un peu des blancs. Quand on s'attache à des périodes historiques, on ne sait pas tout, bien évidemment.
0: Bien sûr,
1: donc,
0: oui.
1: Il y a des moments, il faut bien que...
0: Oui, il faut recentrer. Si
1: la romancière et le romancier remplissent certains blancs, si je puis dire. Donc, et c'est vrai que ça peut être ça aussi. Donc, c'est vraiment un genre littéraire de premier ordre et qui permet... d'aller vraiment dans différents domaines de la connaissance. Voilà.
0: J'ai vu en parcourant les notes là que vous m'aviez envoyées que parmi les auteurs et autrices, il y a des personnes qui sont comment dire qui ont un rapport avec le monde de la justice ou dans soi qui sont ou procureurs ou
1: Tout à fait, oui. Alors c'est vrai que il y a comment dire par exemple Nicolas Feuze qui est procureur qui nous vient de Suisse, il est à Neuchâtel il y a quelque temps, on va pas dire son âge. Bon, je l'ai marqué dans la biographie.
0: Oui, non, mais peu importe.
1: Qui est procureur depuis 2011 et qui travaille en interaction justement avec tous les intervenants de la procédure pénale. Donc il a une activité judiciaire. Il s'est aussi lancé dans l'écriture de romans noirs en 2010. Il avait publié la trilogie Massai qui avait rencontré un grand succès, alors, notamment en Suisse, auprès du public helvétique, parce qu'il est en Suisse. Et il est l'auteur aujourd'hui d'une vingtaine de romans. Donc il a poursuivi, dont le dernier, en effet, La Secte, il sera là pour en parler, à Carbone, a fait ressurgir alors les massacres imputés à, vous vous en souvenez sûrement, à l'ordre du Temple
0: du
1: solaire
0: quand il y avait des...
1: dans les Alpes suisses.
0: Oui,
1: voilà.
0: Quand il y avait
1: Et,
0: de nombreuses personnes avaient été retrouvées décédées. Oui.
1: Et il écrit aussi pour la jeunesse, pour la catégorie, on va dire, 10-12 ans. On a un certain nombre comme ça.
0: Oui, j'ai vu qu'il y avait aussi qu'il y a beaucoup d'auteurs et autrices où c'est précisé roman jeunesse, en fait.
1: Oui, alors on précise parce que c'est vrai qu'on a des autres autrices et les auteurs qui publient pour les deux. C'est par exemple de, je sais pas dire de bêtises, Salvatore Mini et donc Jean-Christophe Tixier, qui écrit vraiment pour les deux, aussi bien adultes et jeunesse, depuis maintenant pas mal de temps. Et donc ça donne comme ça au festival, on essaie de, moi dans le travail de programmation que nous faisons, c'est d'essayer de donner un peu offrir une diversité.
0: Un
1: aperçu autant que faire se peut. On a 13 autrices et auteurs, on n'a pas énormément d'autrices et d'auteurs, mais.
0: Parce que pas mal pour une journée.
1: Oui, non, je ne dis pas énormément, parce que vous avez des salons qui invitent parfois beaucoup plus de personnes.
0: Oui, mais c'est des salons qui ont une taille différente, quoi.
1: Exactement, aussi. Et qui, là, ça permet justement d'approfondir et de proposer aussi au public qui vient des rencontres tout au long de la journée pour aller justement à la rencontre des livres, des auteurs, mieux les connaître et ensuite discuter avec
0: et
1: eux.
0: Et comprendre aussi le fonctionnement et comment ça se construit, selon quels critères et comment après chacun... auteur et autrice s'en débrouille, si je puis dire. Après, il met sa patte, quoi.
1: Exactement. Et comment chacune et chacun fait, justement, avec ça.
0: Oui.
1: Dans le processus de
0: création.
1: Ça qui intéresse
0: souvent.
1: C'est
0: ce qui est intéressant,
1: Et en plus, quand on est dans le polar, dans le roman noir, il est bien sûr hors de question d'aller trop divulgâcher, l'histoire. C'est vrai aussi en littérature en général, mais donc ça permet comme ça au public de découvrir ou de redécouvrir, en tout cas, telle ou telle facette de l'autrice ou de l'auteur.
0: Puisque vous dites, puisque vous animez souvent des rencontres littéraires, parce que c'est votre profession de toute façon.
1: Oui.
0: Ah oui, j'ai oublié de mentionner le mot de votre... C'est un mot ouvert, c'est
1: ça ? Un mot ouvert.
0: Oui, j'ai oublié de le dire.
1: C'est pas grave.
0: Non, donc, vous avez l'habitude. Parmi les personnes qui écrivent et pour la jeunesse et pour, après, les adultes, entre guillemets, est-ce que vous savez si pour eux, qu'est-ce qui les différencie dans la démarche quand ils sont quand ils ont un...
1: Bonne question.
0: Je
1: pense que les processus de création sont alors peut-être un peu différents selon les sujets abordés, mais ça, c'est une question en effet qu'on peut leur poser quand on les interviewe. Mais je pense qu'ils mettent autant de plaisir
0: Je veux dire, parce qu'après, il y a des auteurs et autrices qui se spécialisent pour la jeunesse. Et puis après, il y a ceux qui sont...
1: Oui, alors par exemple, c'est le cas de Sophie Laroche, par exemple, qui n'écrit que, entre guillemets, pour la jeunesse.
0: Oui, mais c'est très bien, c'est pas
1: écrit... Non, mais depuis 2005, en plus, il fait plus de 20 ans. Elle rédige aussi des articles aussi pour la presse, mais elle a publié quand même 80 livres aujourd'hui.
0: Oui.
1: On la
0: suit
1: dans une série, Les enquêtes d'Anatole Bristol.
0: Oui.
1: Voilà. Donc, c'est vraiment pour les ados. Et elle a obtenu plusieurs prix, notamment pour le livre qu'il ne faut surtout pas lire.
0: Oui, j'ai vu ça.
1: Le prix des drôles et des drôles. Girolles en 2011. Et donc là, elle transforme, ça, le dernier s'appelle La Nuit de la Peur. Donc voilà, elle c'est entre guillemets spécialisée. Je pense que, alors c'est compliqué aussi hein, de bien écrire pour la jeunesse,
0: mais
1: parce
0: oui.
1: que c'est même parfois plus difficile oui. encore que.
0: Oui, oui.
1: Alors après, je pense que c'est une question de goût, d'affinité.
0: Oui,
1: voilà.
0: oui, bien sûr.
1: Après, les processus de création, je pense, on est voilà dans le même quête de précision, mm-hmm. de sérieux. Ça peut être aussi parfois des romans jeunesse qui ont un aspect aussi documentaire aussi
0: oui.
1: en arrière-plan, hein, qui peuvent être. Après, il y a des
0: oui
1: des
0: qui permettent grandes... peut-être comme ça aussi de. Comment dirais-je, bien d'avoir des informations à propos de l'histoire ou de la sociologie d'une époque, mais de façon un peu détournée et plus
1: oui,
0: ludique.
1: Exactement, de passer justement
0: oui,
1: par
0: oui.
1: un biais comme ça, en apparence
0: artistique,
1: peut-être entre guillemets plus léger, et de pouvoir approfondir.
0: Et qui disent des choses.
1: Oui, oui. Alors après, on a aussi en jeunesse des écrivaines et écrivains qui font carrément des documentaires, là, c'est autre chose,
0: oui,
1: hein. ce
0: oui,
1: sont
0: oui.
1: des essais, mais là, en l'occurrence, on est vraiment à carbone sur le côté imaginaire,
0: oui, oui, oui.
1: imaginaire littéraire. Donc, je pense qu'il y a le même degré de sérieux et de volonté quand ils écrivent, en effet, pour la jeunesse. Mais Jean-Christophe Tixier, par exemple, c'est vraiment l'exemple du, il fait les deux, quoi, depuis très très longtemps, il est très demandé dans les salons, pas seulement dans les salons, mais dans les écoles et les collèges, puisqu'en effet,
0: oui.
1: la particularité, je pense qu'on en parlera peut-être plus tard aussi à Carbone, et ça
0: c'est un travail en amont, hyper
1: important de le souligner, avec les écoles du territoire,
0: oui.
1: Carbone, mais aussi
0: tout
1: Noé,
0: Rieux-Volvestre,
1: avec les communes environnantes,
0: oui.
1: et c'est vrai qu'on a des autrices et des auteurs qui vont aller
0: la rencontre
1: jeudi, vendredi déjà, en
0: oui.
1: amont de l'événement,
0: oui.
1: donc jeudi 28 et vendredi 29
0: oui.
1: mai,
0: c'est ça.
1: Qui iront, qui se rendront dans les classes. Alors c'est un travail en amont, comme vous venez de le dire. Qui voilà les élèves qui vont les accueillir auront lu auparavant
0: un de leurs livres,
1: les
0: de
1: livres,
0: leur ouvrage,
1: et les interrogeront sur leur œuvre. Et Jean-Christophe Tixier, je sais, est très très demandé, notamment il a écrit, il a été enseignant pendant 20 ans, et il se consacre à l'écriture, il a fait 30 romans maintenant à peu près,
0: oui.
1: un peu plus de 30 même,
0: mm-hmm.
1: Donc jeunesse adulte, et des nouvelles aussi, des fictions radiophoniques, enfin c'est quelqu'un qui est très pluridisciplinaire, si je puis dire, et là, dans Une employée moderne, c'est un employé modèle, c'est son dernier roman pour adultes, un peu c'est un suspense psychologique qui montre le basculement d'une fonctionnaire en apparence sans histoire qui va plonger dans l'illégalité, j'en dis pas plus.
0: Mais oui, non, il faut pas tout dire.
1: Non, non, mais c'est juste ça, c'est le point de départ. on peut aller jusque là.
0: Oui,
1: pas,
0: mais d'accord.
1: Voilà.
0: Puisque vous parlez de aussi qu'il intervient dans des émissions radiophoniques, c'est le cas aussi de Sophie Loubière. Enfin, moi, je la connais
1: oui.
0: plus sur ce côté-là.
1: France Inter, à l'époque.
0: L'été. Et où elle a un imaginaire très débordant, je trouve.
1: Oui, oui. Alors, elle est en effet journaliste et romancière. Depuis, c'est vraiment une grande voix du roman noir français maintenant.
0: Oui,
1: et,
0: oui.
1: et donc, comme je le disais, donc, vous avez très justement dit qu'elle a été productrice mm-hmm. d'émissions. C'était quoi son émission? Je cherche le titre. Il n'y a pas Dernier Parking, non?
0: Si.
1: Avant la plage.
0: C'est ça, oui.
1: Ça me revient au moment
0: ça.
1: De.
0: Ouais, oui, enfin, oui.
1: Notamment. Hein,
0: oui,
1: bon.
0: Oui. Elle, comme ça, c'était des mini. Fiction, si je puis dire.
1: Oui,
0: et
1: oui.
0: après, bon, mise en onde, tout le travail
1: oui,
0: de radio
1: sûr.
0: Autour. Mais
1: c'est vrai que je pense que ça, j'écoute pas forcément. Est-ce que ça continue à la radio, ce type de. Peut-être vous êtes mieux à même que moi d'y répondre. J'ai l'impression que c'est un peu passé.
0: C'est un peu dommage, je trouve.
1: Ouais.
0: Et même. Ouais, mais même sur France Culture, je trouve que ça a un peu baissé. Enfin, qu'il y a beaucoup moins que quelques années avant.
1: C'était vraiment des fictions radiophoniques
0: oui,
1: qu'on
0: oui.
1: suivait à l'époque.
0: Mais c'était très agréable.
1: Oui, oui.
0: Parce qu'en plus, il y a la voix à la radio,
1: oui.
0: mais il y a aussi tout l'environnement, en fait, tout ce qui habille.
1: L'habillage
0: et donc, qui permet
1: sonore.
0: D'imaginer. Enfin, moi, je me souviens que quand j'écoutais Sophie Loubière, c'était l'été, c'était l'après-midi quand il faisait très chaud. Enfin, visualisais des choses. Et je trouve que c'est un peu dommage et que ce qu'on appelle, les fictions radiophoniques...
1: Ouais.
0: Il y en a moins que.
1: Oui, oui.
0: Après, il y a quelques années.
1: Peut-être ça revient un peu en même temps, j'ai entendu dire, je sais pas, il faudrait suivre ça de près, mais c'est vrai.
0: Donc, un peu dommage, je trouve.
1: Parce comme que vous, je l'entendais à la radio. Et donc en 2011, elle est passée, bon, après très progressivement, plus à l'écriture.
0: Oui,
1: on
0: oui,
1: va dire.
0: Bien sûr.
1: Elle a publié L'Enfant au Caillou en 2011, qui a été plusieurs fois primée. Et donc là, en fait, il y a eu 5 cartes brûlées, aussi un autre roman qui m'avait beaucoup touché. Et là, on est dans le obsolète. Là, on est. C'est un dernier roman qui flirte avec l'anticipation, j'en parlais, bon. Et qui a été comparé à La Servante écarlate de Margaret Atwood, ce qui n'est pas que rien.
0: Mm-hmm.
1: Et elle a aussi publié un autre livre aussi politique qui revient sur un fait divers, un homme politique qui avait été touché par une affaire. Bon, chez aux éditions Dark Side, un éditeur, un petit éditeur de qualité qu'il faut citer au passage.
0: Où est cette maison d'édition?
1: À Paris, je crois. Enfin, d'accord. Je vais pas dire de bêtises, mais voilà. Donc, c'est Sophie Loubière vraiment est vraiment devenue une grande voix de la littérature noire, et c'est vrai que voilà, elle continue à publier très régulièrement. Elle vit maintenant, enfin. C'est pas non plus un secret d'État de le dire, mais dans le Lot, enfin près de Cahors, je crois. Voilà. Donc, elle est dans notre région.
0: D'accord. Voilà. Et vous savez si tout au long de l'année, puisqu'elle vit là-bas, elle fait comme ça un travail avec le public scolaire ou...
1: Alors ça, c'est une bonne question.
0: Ou autre, d'ailleurs.
1: Oui, je sais qu'elle a été... Elle était invitée à une rencontre en médiathèque à Cahors, mais je ne peux pas vous répondre là. Je pense qu'elle pourrait, en effet, et c'est peut-être le cas. Hein. Il faudrait peut-être lui en parler, mais.
0: Mais dommage
1: voilà.
0: que.
1: Oui. Mais ouais.
0: Qu'elle n'ait pas pu être présente. Parce que c'est vrai qu'elle avait. Elle avait une écriture très singulière, enfin, en fiction radiophonique, quoi.
1: Oui,
0: c'était
1: oui,
0: vraiment
1: oui,
0: très.
1: Oui. Ouais. Donc voilà, donc c'est 5e édition, voilà, avec donc 13
0: auteurs. Et là, puisque tout à l'heure, tant que nous sommes avec le, comment dire, le pont établi entre le salon et les écoles, est-ce que c'est dès la rentrée que les livres sont proposés aux collégiens? Ça commence avec le collège, j'imagine, ou le lycée?
1: École primaire. Et collège. Alors lycée, non, je crois pas dire de bêtises.
0: Ah, c'est primaire et collège.
1: Ça, c'est vraiment l'association qui s'en occupe
0: directement. Oui.
1: Moi, je leur donne des pistes, je leur signale.
0: D'accord,
1: les autrices et auteurs
0: qui
1: importants
0: seront
1: qui pourraient bien sûr s'y rendre. On y travaille dès qu'on a constitué, j'ai envie de dire, la programmation avec la liste
0: des
1: noms d'autrices et d'auteurs
0: venir.
1: Qui vont venir. Et donc à partir du moment, ils se mettent en rapport avec, ils proposent. Enfin, voilà, c'est en fait les collèges, les écoles et les collèges qui, en fonction voilà, des autrices et auteurs qu'on leur propose, enfin qui sont invités, qui ont confirmé leur participation, vont dire bah, nous, on souhaiterait faire venir tel ou tel auteur. Voilà. Donc on s'en occupe dès que
0: c'est possible, dès que la liste est établie.
1: Ouais.
0: Oui, d'accord.
1: On travaille quand même très en amont. Parce
0: que j'imagine, oui.
1: Votre question est judicieuse, parce que c'est vrai que si on ne s'y prend pas assez tôt, il y a tout le temps de préparation, que les livres arrivent aussi dans les établissements. Que...
0: La disponibilité aussi des personnes, parce
1: voilà,
0: que ce sont
1: des enseignants, d'abord, évidemment.
0: Tout le monde, oui.
1: Et ensuite, bien sûr, des élèves qui prennent la suite et qui lisent les livres. Voilà.
0: J'imagine que puisque je vois qu'il y a trois librairies qui seront présentes, dont une, le cours Napoléon Noé, des livres et des lys Cazères, et la librairie associative La Toute Adopte, Toulouse, je ne connaissais pas.
1: Vous savez. Est plutôt occitane, enfin spécialisée dans la littérature occitane, parce qu'on on a un auteur occitan qui écrit en occitan, Sergi Javaloyes, qui passera dans une rencontre dans l'après-midi. Hein,
0: Mais quand vous dites qu'il écrit en occitan, c'est-à-dire est-ce qu'après à côté il y a la traduction, c'est bilingue? Enfin, il y a la traduction.
1: Alors, bonne question, parce que pour tout vous dire, je suis franc avec vous.
0: Je vous l'avais pas lu.
1: Non, j'ai pas lu. C'est pas passé par moi l'invitation, c'est passé par la librairie, par quelqu'un de l'association.
0: D'accord.
1: Je crois qui est en lien avec la librairie La Toute Adopte. Je vais pas dire de bêtises, et qui s'est chargé de le contacter.
0: D'accord.
1: Voilà. Donc c'est vraiment un travail qu'ils ont mené. Donc je peux pas vous répondre. Je peux simplement vous dire qu'en effet, je crois qu'il est. Alors il voit qu'il est né à Oran. On a rédigé une biographie. Voilà, qu'il a rencontré l'Occitan à l'âge de 10 ans, donc dans le Béarn. C'est un passionné de littérature américaine, au passage, voilà. Mais il connaît très bien Malraux, Camus, enfin, pour vous donner un peu une idée de son parcours. Et qu'il a choisi, donc, c'est une démarche personnelle d'écrire en
0: occitan.
1: Et voilà, et souvent, il fait un continuel aller-retour entre le présent, le passé. Il explore la mémoire à partir d'une expérience vraiment très actuelle. Voilà, et du coup, là, on est dans un... Alors, je peux pas vous dire, j'ai pas eu le livre en main, je peux pas répondre à votre question, mais je pense qu'il y a peut-être, en effet, les deux
0: parce que, n'empêche que... Autant je comprends sa démarche, écrire à l'occitan, tout ça, mais c'est vrai que tout le monde ne lit pas l'occitan.
1: Bien sûr, non, je pense que c'est dans les deux, ça.
0: À commencer par moi.
1: Le texte français, oui.
0: Et voilà, quoi, donc...
1: oui.
0: Et même

0: Non, bien sûr, mais je pense que nous, en effet, il y a une grande diversité, c'est le reflet de. Voilà. Mm-hmm. Et ça vaudrait le coup de s'y pencher plus avant, et voilà.
1: Oui, donc j'imagine que les librairies sont d'un grand secours aussi pour ce salon qu'elles aident et qu'elles
0: tout
1: soient.
0: Tout à fait, ben, alors, c'est vrai que
1: ce sont des partenaires.
0: Un partenaire important depuis maintenant l'origine de l'événement. Oui. Hein. Il y a eu un moment Ombre Blanche, mais bon, c'était compliqué parce que c'est vrai qu'ils sont quand même très sollicités.
1: Ah oui,
0: aussi
1: il y a beaucoup de choses Ombre Blanche qui s'est.
0: Oui, puis nous avions à un moment donné une programmation plus large qui était sur 2 jours.
1: Oui, oui.
0: Donc il y avait plus d'auteurs, évidemment, donc ça nécessitait évidemment l'apport d'une plus grande librairie. Donc là, vraiment, les trois libraires s'organisent entre elles, s'entendent. Bon, là, tout ad hoc, c'est pour l'auteur occitan.
1: D'accord.
0: Et elle propose également un éventail de livres.
1: De toute la littérature occitane.
0: Voilà. Et le cours Napoléon et des livres et délices, donc cours Napoléon à Noé et des livres et délices à Cazères, s'organisent toutes les deux pour prendre en charge, entre guillemets, une autrice ou un auteur, voilà. Elles font leur choix.
1: Ah, il y a tout un travail d'accompagnement.
0: Oui, alors, par exemple, dire que le cours Napoléon va s'occuper par rapport aux 12 auteurs, parce que le 13e, l'Occitan, il va avec la tout ad hoc, vont entre toutes les deux, il s'agit de Martine, son nom m'échappe au moment de le dire, mais bon, deux personnes qui s'organisent entre elles, qui, moi je choisis de m'occuper de tel ou tel auteur
1: sur
0: leur propre stand.
1: Je comprends.
0: Voilà, donc il y a vraiment un choix, toutes les deux, en bon accord, en bonne intelligence. Donc ça veut dire pas seulement, évidemment, après c'est le choix, on ne présente pas uniquement le dernier livre.
1: Oui, j'imagine, il y a tous les livres précédents, bien sûr.
0: Et en même temps, c'est aussi une sélection de romans noirs.
1: Qui proposent durant toute l'année.
0: Public qui est là présent à Carnot.
1: Oui, ça permet comme ça de faire connaître des auteurs, des autrices, des ouvrages. Enfin.
0: C'est Martine Tadjer pour la librairie des livres et délices et Anne Barrière pour Napoléon.
1: Voilà. Okay. Et est-ce que j'imagine que oui, mais à Carbone, il y a une médiathèque où j'imagine
0: il
1: que
0: il y a
1: oui.
0: une médiathèque à Carbone. Du reste, on recevra, c'est bien que vous parliez des médiathèques, Sophie Loubière sera le vendredi
1: reçue
0: 29
1: au...
0: mai, donc la veille de l'événement, sera donc reçue à 18h à la médiathèque de Carbone. Et c'est moi qui aurai le plaisir de m'entretenir avec elle.
1: Voilà. Oui, j'imagine. Oui. Voilà.
0: Et donc, il y a des rencontres en médiathèque. C'est vrai que l'an dernier, je crois qu'on n'avait pas pu trop... Enfin, on avait passé un peu... on n'avait pas pu, c'était compliqué. Et on s'est dit que c'est vraiment important en amont du festival d'organiser ce genre de choses. Donc là, on a des rencontres, non seulement à la médiathèque de Carbone, mais aussi à celle de Noé avec Jean-Christophe Tixier, que j'évoquais. Il y a eu un petit changement. Alors, à la médiathèque de Rieux-Volvestre, il y aura également une rencontre, mais non pas avec Jean-Christophe Porte qui était annoncé, mais je crois peut-être avec Nicolas Feuze.
1: D'accord.
0: On a modifié un peu le programme, mais en tout cas, il y a 3 rencontres en médiathèque.
1: D'accord.
0: Le vendredi 29 mai à 18h.
1: Voilà. D'accord. Ah oui, c'est important de le préciser.
0: Oui, bien sûr, parce que c'est aussi un festival.
1: Un tremplin,
0: qui a des prolongements et qui a des choses avant. Et voilà.
1: Oui, c'est ce qui est important parce que bon, le festival, bon, là, c'est sur un jour, donc c'est très court. Mais c'est ce qui est fait en amont et puis après ce qui sera fait ultérieurement.
0: Voilà, alors ultérieurement.
1: Non, mais je veux dire, quand personnes auront rencontré les auteurs et autrices, ça peut-être leur donner envie d'en savoir davantage
0: bien sûr.
1: Et d'aller se pencher davantage sur les ouvrages précédents.
0: Oui, c'est vrai qu'on en parlait avant que nous commencions l'entretien. Marie-Adeline, c'est vrai que ça peut être un événement, n'est pas un événement unique dans l'année. C'est
1: qui après des prolongements.
0: Voilà, des choses à anticiper, enfin qui précèdent le festival et en effet qui pourrait être
1: qui donne envie tout simplement de lire, envie de lire et de découvrir
0: et qui donne envie de lire
1: c'est surtout ça
0: c'est le but recherché tout à fait
1: Donc comme tous les ans il y a des tables rondes que vous
0: des
1: avez, donc
0: littéraires.
1: Avec une thématique dont vous choisissez des
0: alors on bâtit donc des thèmes différents
1: un thème et après
0: selon
1: vous...
0: les rencontres alors de toute façon toutes les autrices et les auteurs qui sont invités au festival participent sans exception
1: au tableau rond
0: de médiation parce que je trouve ça important. On est tous persuadés que on n'est pas là uniquement pour dédicacer.
1: Oui, c'est un peu couru.
0: Oui, mais il y a des événements où vous ne faites que dédicacer. Hein. Si j'en parle, il n'y a pas toujours c'est pour ça que je souligne.
1: Pardon.
0: Voilà.
1: Oui.
0: Non, mais c'est pas. Du coup, c'est pareil à Flouin, c'est un autre salon dont je m'occupe. Voilà.
1: Oui, après les gens peuvent assister et après rencontrer les.
0: Ça n'empêche pas qu'on peut venir dans le public, on peut venir simplement rencontrer l'auteur au moment où il dédicace. Mais donc on aura plusieurs
1: thématiques.
0: Alors, on a eu un petit changement dans le programme parce que là c'est allongé.

0: sais, mais on ne pourra pas changer parce que le programme papier,
1: Oui,
0: maintenant, il est imprimé.
1: il est...
0: On l'a modifié sur le site internet parallèlement. Donc, on commencera par évoquer le roman noir de l'histoire en premier lieu, pour des raisons, parce qu'il y a un auteur qui est obligé de déplacer son horaire de retour. Enfin, c'est compliqué, je ne vous passe
1: Oui.
0: les détails. Donc là, on va se transporter à 10h30. On va commencer par le XVIIe siècle à
1: Au Pays
0: Versailles.
1: basque.
0: Voilà, on aura également février 1793, la Révolution. Donc on commencera par le roman noir de l'histoire, 10h30. On va intervertir avec interroger le monde passé, présent et futur. Il y a un changement, voilà. Donc le première rencontre, ça sera avec Nicolas Feuze, Jacques Forjas et Jean-Christophe Porte. Ça sera à 10h30. Ensuite, on va garder comment vivre ou survivre. Tout ça, on ne change pas. Donc à 11h30, là, ça sera avec Sophie Laroche, Salvatore Mini et Jean-Christophe Tixier. Comment sortir? Alors, je ne vais pas détailler, je vous renvoie au programme. Et ensuite, interruption, évidemment, il y a le
1: Le
0: déjeuner. Là,
1: repas, oui.
0: on revient à 14h avec cette rencontre autour de Sergi Javaloyes, qui est cet
1: Dans le monsieur
0: auteur
1: qui écrit en occitan.
0: occitan, voilà, dont on a parlé. Voilà. Et du coup, à la place du roman noir de l'histoire, à 14h30, on aura donc interrogé le monde passé, présent et futur. Donc là, avec Ophélie Cohen, Sophie Loubière et Gaël Perrin-Guillet, on sera là au Pays Basque, donc voilà, XVIIe siècle. On se transportera dans les années 2224
1: Ah oui, c'est un grand saut dans le
0: et
1: temps.
0: 2300. On passera un petit crochet par le début du 20e siècle, quand même, 21e, pardon. Et là, ce sera vraiment un voyage au pays des silences, des secrets, tout ça, de la violence, de la folie, de la peur aussi, mais aussi avec une matinée d'espoir et de liberté. Voilà, ça c'est donc pour la première rencontre de l'après-midi. Et ensuite, on terminera, dernière table ronde à 15h30. On s'interroge sur les lieux, parce que c'est vrai que
1: Oui, ça c'est intéressant,
0: dans le roman noir,
1: oui.
0: je ne dis pas que ce sont que les lieux,
1: Oui,
0: hein,
1: oui,
0: bon.
1: oui.
0: L'idée de départ d'un roman peut, mais c'est souvent ancré quand même
1: Oui.
0: dans un territoire, dans une ville. On dit souvent c'est un genre urbain, mais pas
1: Oui.
0: que. C'est vrai que c'est souvent des villes. Bon. Donc ça, là, c'est le fruit d'un livre donc de Marc Woltenhauer, qui a écrit vraiment tout à fait un livre sur ça s'appelle 22 itinéraires autour du polar en Europe à ne pas manquer. Donc on se balade
1: Dans toute
0: avec lui, il
1: l'Europe,
0: a écrit
1: oui.
0: avec Benjamin Miguet. Vraiment, on va dans les lieux choisis souvent par les grands auteurs du genre.
1: Oui, parce que des fois, il y a des références historiques ou
0: Voilà.
1: autres,
0: Voilà. Et donc,
1: savoir les us et coutumes,
0: c'est
1: enfin,
0: lui
1: il
0: qui a
1: y a...
0: voulu vraiment qu'on axe cette rencontre
1: Sur le
0: sur
1: la...
0: ce livre-là, parce qu'il a publié d'autres choses,
1: Oui,
0: on a
1: oui.
0: très bien pu choisir un autre de
1: Un
0: ses
1: autre
0: livres.
1: roman, oui,
0: Vraiment une
1: d'accord.
0: volonté délibérée de sa part. Donc on a bâti une rencontre, voilà, il y a 22 itinéraires, alors dans tous les pays d'Europe, enfin
1: Oui,
0: quasiment tous, hein, Italie, Espagne,
1: oui,
0: enfin, je ne vais pas
1: oui,
0: tous les
1: oui.
0: citer.
1: Parce que la géographie aussi a une importance aussi comme ça dans l'écriture.
0: Bien sûr.
1: Et puis ce qui s'en dégage, quoi, selon que ce soit la montagne ou que ce soit un tout petit
0: Ouais.
1: village perché ou que ce soit au contraire
0: Oui, parce que
1: une...
0: la géographie, comme vous dites, Marie-Madeleine, c'est vrai que le lieu peut devenir un personnage
1: Oui.
0: du roman lui-même. Là, je vais interviewer à Montpellier le week-end prochain la Comédie du Livre à Montpellier.
1: Ah oui. Là, c'est un salon beaucoup
0: Il y
1: plus
0: a un
1: grand.
0: auteur polar, Makis Malafekas, qui est un auteur grec, qui vraiment pour lequel Athènes, enfin la capitale du pays, a
1: Un
0: vraiment.
1: personnage.
0: Ça devient un
1: Ah
0: personnage.
1: ben oui,
0: Si on
1: j'imagine,
0: connaît un peu, il y a différents quartiers,
1: oui.
0: les
1: Oui,
0: rues sont nommées, on s'y
1: oui. Oui,
0: balade, on est complètement dans l'atmosphère de,
1: oui.
0: voilà. Et du coup, voilà, c'est un axe important du roman.
1: Il y a la géographie, mais il y a aussi la... Comment dire, enfin, météo, c'est pas le termezza, mais selon que ce soit une cité balnéaire ou au contraire un endroit, mettons, une ville en Suède, ce n'est pas non plus
0: Bien
1: les...
0: sûr.
1: Ça ne peut pas être les mêmes impressions,
0: Pas
1: quoi.
0: du tout la même ambiance. Et là, justement, dans cette rencontre, il y a un auteur de Pierre-François Radis, auteur de bande dessinée. On tient, c'est
1: Qui a une
0: important,
1: bande de liberté
0: à
1: de
0: avoir
1: dessiner.
0: au moins un auteur
1: De
0: de
1: bande
0: bande dessinée
1: dessinée,
0: noire
1: oui.
0: présente à Carbone. Et donc, lui, il nous transporte dans les hauts plateaux un peu désertiques et glacés. Vous parliez d'endroits, bon, de l'Utah, donc un État des États-Unis. Ça n'a rien à voir, évidemment, avec Athènes, dont je viens de parler,
1: Ou
0: par
1: New
0: exemple,
1: York
0: ou New
1: même,
0: York,
1: oui.
0: exactement. Donc là, c'est vraiment. Et puis on est aussi avec Marto Pariente, auteur espagnol, présent. On est en Espagne, on est voilà, la campagne pour le coup espagnole, non pas les villes, vous voyez comme quoi je parlais. Donc ça sera une rencontre autour des lieux. Mmh. Est-ce que les lieux sont l'ADN du polar?
1: Oui,
0: voilà.
1: Oui.
0: Donc c'est une question qu'on se posera.
1: Comment ils influencent l'écriture de...
0: Oui, mais comment ils peuvent apporter, peut-être, comme vous
1: une
0: dites,
1: dimension,
0: orienter, influencer l'écriture, une dimension supplémentaire.
1: Mmh.
0: Ouais. Voilà. Donc voilà, donc un riche programme de rencontres qui s'échelonneront avec un quart d'heure de battement entre chaque. Voilà.
1: Et après, chaque fois, une fois qu'il y a les présentations, qu'il y a la discussion donc avec les différents auteurs et autrices, les personnes du public peuvent poser des questions. Enfin,
0: ah, il y a toujours en principe un temps gardé. Alors, chaque rencontre dure trois quarts d'heure, ça se passe relativement vite,
1: hein, oui.
0: 45 minutes. Il y a trois intervenants par, par rencontre. Mais il y a, oui, généralement, on garde toujours. Ça, il peut ne pas y avoir de questions, mais
1: oui,
0: on propose
1: sûr.
0: Au public qui assiste.
1: Éventuellement.
0: Tout a lieu sous la halle. Hein,
1: sous la, oui, j'ai bien compris.
0: Rassemblé,
1: oui.
0: Donc je
1: c'est-à-dire
0: le
1: où tout le monde
0: que...
1: est sous la halle, les libraires. Les...
0: Voilà,
1: d'accord.
0: Les libraires ont des stands sous la halle, les auteurs sont présents sur chaque stand de librairie. Et donc, il y a toujours 5 minutes, on garde de temps d'échange. On propose au public de poser des questions, de faire part de ses remarques.
1: Et puisque c'est la 5e édition, avez-vous remarqué une, comment dirais-je, une progression? Est-ce que les gens osent davantage aller poser des questions ou aller à la rencontre des auteurs et autrices?
0: En généralement, oui, il y a souvent des... Enfin, il y a souvent, pas, c'est pas une obligation, mais il peut y avoir des questions. Je n'ai pas remarqué spécialement de progression, mais voilà. Alors, c'est très variable, hein, tout dépend... bon, voilà,
1: Du, des gens qui viennent ce jour-là aussi.
0: Puis de leurs attentes aussi,
1: sûr,
0: qui sont différentes selon les personnes, donc voilà.
1: Mais, oui, de l'intérêt qu'ils ont trouvé s'ils ont lu le livre en amont ou de, selon la discussion, qu'est-ce que ça insuffle chez eux, quoi.
0: Oui, voilà.
1: En écoutant, qu'est-ce qu'ils s'imaginent, on va dire ça comme ça.
0: Exactement. Alors, dans les nouveautés cette année, il y a une tombola.
1: Oui, c'est quoi? J'ai vu ça,
0: En fait, on a demandé, on va faire gagner, alors, il y a des, on peut acheter des tickets vente auprès de l'association Empreinte
1: Carbone.
0: Empreinte Carbone,
1: oui.
0: Donc c'est le 21, 23 et 28 mai, tombola, on peut aller acheter donc soit au marché, parce qu'il y a le marché, c'est les jours où il y a le marché à Carbone, soit il y a l'association à un stand dédié, on peut aller acheter des tickets, et après il y a un tirage au sort, comme dans toute tombola, et on peut gagner donc
1: des livres, des livres, ouvrages.
0: Exactement, c'est fait pour ça. Ça contribue au financement de l'association, parce que c'est vrai que comme toute association...
1: Oui, est-ce que justement pour... 2026, mais que vous avez commencé à préparer, j'imagine, en 2025. Est-ce que justement, il y a eu des restrictions budgétaires ou est-ce que...
0: Alors, l'association, comment dire, va chercher évidemment de l'argent auprès,
1: des
0: partenaires, les sponsors, entre guillemets, tout à fait, c'est très juste ce que vous dites. Et on est quand même aussi, il faut le dire les choses comme elles sont, hein, grâce aux dons, enfin, au, voilà, au, comment dire, à l'argent que donnent aussi les partenaires. Là, c'est aussi grâce à ça. La mairie, évidemment, est impliquée, donne un certain somme d'argent, voilà. Et on essaie aussi de voilà d'avoir mais on a un budget évidemment on, les auteurs sont rémunérés au tarif de la charte des auteurs, j'en parle parce que c'est important
1: ça,
0: de le souligner puisqu'on est professionnel jusqu'au bout et voilà
1: c'est-à-dire qu'ils sont rémunérés pour leur intervention, c'est ça?
0: Alors ils sont les autrices et auteurs qui vont dans les classes
1: sont
0: rémunérés
1: ça c'est
0: au tarif de la charte des auteurs jeunesse.
1: Alors, c'est par l'éducation nationale.
0: Alors il y a le pass, mais le pass culture on a il est plus ou moins tombé alors
1: il est un peu amoché ces temps-ci.
0: Mais enfin, sinon, c'est, alors peut-être, je sais pas, peut-être que l'établissement aide, en tout cas, voilà. Mais sinon, c'est l'association qui va rémunérer les autrices et auteurs.
1: Ah, d'accord,
0: vous savez, il y a une charte des auteurs jeunesse qui a été, maintenant, qui date de pas mal d'années en arrière, qui établit un tarif, un montant précis par rapport à l'intervention de l'auteur, si c'est, mettons, une rencontre qui dure tant de temps, si c'est, je sais pas, une présence, il y a un tarif à la demi-journée, et donc on applique ça à Carbone, voilà. On est, parce que je trouve c'est important, et voilà, donc on fait ça. Et donc, en effet...
1: Mais c'est-à-dire que quand ils interviennent le jour du salon, ils sont aussi rémunérés, c'est ça?
0: Voilà, l'autrice et l'auteur qui intervient au moment de
1: la
0: table ronde est rémunéré.
1: Okay.
0: Pareil, c'est un tarif qui est établi
1: qui est
0: dans
1: fixé.
0: La charte. Voilà.
1: Oui, je comprends, oui.
0: Voilà, donc c'est, on y tient et c'est important. Et pourquoi je disais ça, je ne sais plus.
1: C'est par rapport au l'histoire
0: au
1: de la tombola que ça amènerait un petit peu d'argent.
0: Voilà, exactement. Et du coup, donc, les... personnes qui auront acheté des tickets, qui seront tirées au sort, gagneront un lot de livres des autrices et auteurs de romans noirs. Et alors, le premier prix, ça sera en effet un livre de chaque auteur présent, alors dédicacé, c'est possible, parce que comme ils seront là, voilà. Donc, de tous les invités, les 13 autrices et auteurs présents. Ça, c'est le premier prix.
1: De la lecture pour l'été. Voilà.
0: Exactement. Donc, ça, on le fait cette année pour la première fois et je pense qu'on sera, au passage, les éditeurs ont joué le jeu. On leur a demandé d'envoyer des livres. Oui. Ils ont puisé dans leur catalogue et ils nous ont envoyé. Je les remercie au passage. Voilà. Donc, et on a lancé ça cette année. C'est une idée d'association Empreinte Carbone.
1: D'accord. Et justement, parmi les 13 auteurs et autrices invités, ça représente combien de maisons d'édition ?
0: Alors, bonne question. Ça doit représenter à peu près. Il y en a au moins. Au moins 13, puisque c'est 13. Alors, faudrait que je vérifie, il y en a peut-être deux qui sont du même auteur, mais je ne crois pas. Oui. Et ça peut être aussi plus, puisque en effet, chaque auteur est publié parfois dans plusieurs maisons. Adultes, jeunesse, plus. Donc, je ne peux pas répondre précisément à votre question, mais ça représente en effet un certain nombre, si je puis dire.
1: Et souvent, ce sont des maisons, des petites maisons, enfin petites, c'est pas péjoratif, et quand je dis...
0: Non, mais j'entends pas ça comme ça.
1: Ou des maisons indépendantes,
0: Oui, c'est très variable, ça peut être des plus grosses, je parlais, voilà. Mais non, il y a vraiment de tout, pour le coup, il y a vraiment des petites et des plus grandes, voilà. Donc,
1: puis il y a certaines maisons d'édition, notamment dans les petites, qui sont vraiment, très spécialisées, quoi. Souvent.
0: Oui. Mais bon, pas que, ça peut être généralement, là, je pense qu'on est dans une diversité vraiment importante. Je signale aussi dans les choses qui sont autour de l'événement.
1: La photo, non ?
0: L'expo photo, ouais, voilà.
1: J'allais en parler.
0: Bon, pardon, là, je vous laisse en parler.
1: Ah non, mais j'allais vous poser la question. Ouais. Non, parce que là, moi, j'aime beaucoup l'affiche Galerie Municipale, donc ça, c'est à Carbone, du 5 au 30, donc elle est déjà visible. Et dans l'expo photo, ça, j'imagine que ça a un rapport avec le monde
0: avec
1: du polar.
0: Livres. Ça a un rapport vraiment directement avec les auteurs qu'on invite. On le fait généralement, je crois, tous les ans. Mm-hmm. C'est présenté dans l'intérieur de la mairie, à la galerie municipale du 5 au 30 mai, comme vous l'avez dit. Voilà. Et tous les ans, il y a vraiment... Donc, il y a 40 photographies réalisées pour... C'est la cinquième année, donc on fait depuis le début. Il y a 4 photographes qui participent. Philippe Boujassy, Jean-Claude Volmar, Monique et Jean-Louis Alliot, qui ont en fonction des livres, qui ont les livres en amont et qui vont faire des photos par rapport aux thématiques des livres. C'est vraiment en lien avec le... Et je sais qu'on avait eu un auteur une année, Frédéric Lepage, pour ne pas le nommer, qui était venu il y a 2 ou 3 ans, qui avait trouvé formidable, qui avait vraiment relayé tout ça sur les... Il trouvait que le choix des photos était vraiment parlant.
1: Mais c'est-à-dire, c'est tout un travail de, comment dirais-je, de recherche aussi, alors, de la part des photographes.
0: Oui, de lecture aussi des livres, et puis à partir de là, ils imaginent, alors ils peuvent créer des photos, un peu des montages, vous voyez, c'est vraiment tout à fait libre ensuite, ça peut être vraiment une grande diversité, et ça apporte vraiment un plus, je trouve, voilà. Et il y aura un vernissage qui sera le jeudi 28 mai à 18h30.
1: Ce sont des photos couleur ou noir et blanc, vous savez ?
0: Ça peut être les deux.
1: D'accord.
0: Autant que je me souvienne, il y avait les deux... Oui, il y avait les deux, je pense. Enfin, ça, c'est vraiment libre après, hein, je pense.
1: Oui.
0: Alors après, il faudrait que je le vérifie, parce que là, je ne peux pas, je vous dis les deux, mais je pense que comme il s'agit du roman noir, il y a peut-être en effet
1: une
0: majorité de noir et blanc. Je ne vais pas dire de bêtises, mais il faudrait interroger directement les photographes.
1: Mmh. Ouais. Parce que là, c'est l'affiche, j'imagine, ça.
0: C'est l'affiche de
1: l'exposition.
0: L'expo photo.
1: Donc, c'est une... Comment dirais-je ? Une jeune dame, elle est très jeune. Pas une adolescente, mais presque. Ouais. Donc, il y a une importante chevelure, de très grands cils, notamment la partie supérieure. Mais après, chose qui interroge, c'est qu'elle a... Un bandeau noir,
0: sur la bouche,
1: sur la bouche,
0: pour l'empêcher
1: de parler.
0: Voilà, c'est ça.
1: Les choses qui sont tues, qui peut-être ne peuvent pas être
0: dites. Oui, les silences, les choses qu'on ne peut pas.
1: Ce et les secrets.
0: Ce qu'il ne faut pas forcément avouable. Enfin, voilà, exactement. C'est pas... Mais,
1: Et donc ça, c'est l'affiche de l'exposition.
0: L'exposition photo.
1: On va dire ça comme ça.
0: Ouais, ouais.
1: Pardon, je touche le micro, il ne faut pas le faire. Je trouve qu'elle a... Ça me fait penser à un visage de poupée.
0: Oui, exactement. Alors, moi, je n'ai pas du tout participé. Je ne sais pas, il faudrait interroger. Je pense que ça, voilà.
1: Là, vous n'y avez, vous n'êtes pas...
0: Non, c'est pas photo. Moi, je m'occupe des auteurs, des livres.
1: Oui, non, mais on aurait
0: pu oui.
1: vous solliciter.
0: Mais en l'occurrence, ça, c'est l'association vraiment.
1: Qui contacte les photographes.
0: Oui. On était venu ici avec, je ne sais pas si vous vous souvenez, Thierry Massonnier était venu ici, qui fait partie de l'association. Il présidait l'ancienne association.
1: Il y a 4 ans, je crois. Ouais, je me souviens, oui.
0: À un moment donné, il a pris du recul, oui. Parce que l'association a changé.
1: Je me souviens.
0: Elle s'est dissoute, si
1: oui,
0: je
1: oui.
0: peux dire.
1: Vous m'aviez expliqué tout cela.
0: Voilà, il y en a une qui est revenue.
1: De Tel le Phénix.
0: Voilà,
1: qui est...
0: et donc, il fait toujours partie de la nouvelle association.
1: D'accord.
0: Et il est co-président, parce qu'il y a deux présidents, Pierre Stéphane et donc Thierry Massonnier. Et pourquoi je parlais de lui, je ne sais plus.
1: Par rapport à la photo.
0: Oui, par rapport à l'association. Et je pense que c'est lui qui
1: s'occupe de du choix des photographes, de contacter les photographes.
0: Avec Pierre, puis l'équipe. Voilà.
1: Ok.
0: C'est eux qui ont ça en charge.
1: Ouais. Il est photographe lui-même ?
0: Est-ce qu'il ne... Je ne pense pas, mais en tout cas...
1: Non, voilà, peut-être il fait de la photographie en amateur. Non, parce que c'est très particulier cette image-là.
0: Mais je pense qu'il y aura d'autres photos, à mon avis, de grand intérêt.
1: Oui, là, puisque, pour une exposition, il y a toujours une photo qui essaie
0: de représenter.
1: D'évoquer, tant soit peu, quoi.
0: Mm-hmm. Tout à fait, oui. Qui est parlante pour.
1: D'accord. Mais alors, c'est déjà, c'est une bonne chose si cette personne-là, oui, je me souviens, il était installé là, qui en avait partie, qui maintenant en fait de nouveau partie, ça reste important.
0: C'est vrai que ces événements ne peuvent se tenir que grâce à l'action.
1: Au bonne volonté.
0: Vous le savez bien, des bénévoles et des associations.
1: Bonne volonté, oui.
0: Donc c'est vrai qu'à un moment donné, on s'est demandé justement si
1: vous alliez pouvoir continuer
0: parce
1: que
0: donc c'est vrai qu'on a modifié quand même le concept, c'est une journée.
1: Alors qu'au tout départ c'était deux,
0: Au début c'était sur 2 jours, il y avait une trentaine d'auteurs, je crois à peu près de mémoire.
1: Oui.
0: Donc là on est sur 12-13 auteurs sur la journée, le samedi, donc c'est vrai que la question se posait à un moment donné, est-ce qu'on va pouvoir continuer? Il y a eu vraiment une belle mobilisation. Il y a des membres de l'ancienne association qui sont quand même là, qui sont adhérents de la nouvelle, et ça se passe tout à fait en bonne entente, et qui nous aident beaucoup à la préparation, qui s'investissent aussi notamment pour l'accueil des autrices et des auteurs jour.
1: Comment ça se passe? C'est-à-dire que des personnes vont les chercher à l'aéroport, ou à la gare?
0: Parce qu'il y a une gare à Carbonne,
1: ils
0: changent à Toulouse-Matabiau, ils arrivent. Ça peut être ça, mais c'est aussi on a vraiment la chance d'avoir
1: un petit
0: éventail assez large de logements de qualité, de belles maisons. Chambres d'hôtes. C'est des chambres d'hôtes, ce sont des particuliers.
1: C'est bien ça, oui.
0: Voilà. Mais ces chambres d'hôtes en quelque sorte.
1: Au sens premier du terme. Oui.
0: Et voilà. Donc,
1: qui les loge.
0: Ça peut être des personnes qui habitent vraiment en plein centre de Carbonne, souvent dans les environs, très proches, et qui vont s'investir, accueillir les autrices et auteurs chez eux, aller les chercher à la gare ou à l'aéroport, les raccompagner à nouveau à la gare et à l'aéroport à la fin de l'événement. On a une soirée le vendredi, une belle soirée d'accueil.
1: D'ouverture.
0: Dans un restaurant, un lieu partenaire aussi. Donc il y a vraiment et ça se passe tout ça en bonne intelligence, en bonne entente et de manière très sympathique.
1: C'est-à-dire qu'à la soirée d'ouverture, il y a les auteurs, les autrices, les organisateurs, et est-ce qu'il y a aussi les particuliers qui accueillent?
0: Il y a les bénévoles, tous les gens investis qui sont bien sûr conviés à venir à cette soirée. Donc c'est vraiment important, ça va au-delà de la tenue de qualité d'un festival. C'est bien sûr aussi, les libraires sont aussi invités,
1: conviés. Les photographes aussi, j'imagine.
0: Exactement, les photographes qui font partie. Alors, les photographes font partie, je crois, ces gens de Carbonne, évidemment, les habitants. Je me demande s'ils ne sont pas même dans l'association. Ou en tout cas sympathisants, adhérents. Voilà.
1: Et est-ce que cette association, vous savez combien de membres?
0: Combien? On est assez nombreux, je ne peux pas vous dire précisément, mais oui, ça représente quand même un bon nombre. Et donc ça a pu se poursuivre.
1: C'est souvent aussi nécessaire qu'il y ait suffisamment de personnes dans le monde associatif pour justement pouvoir mener à bien les projets, quoi.
0: Bien sûr. Bah
1: parce
0: oui.
1: que s'il y en a que deux ou trois et que ça repose tout sur les mêmes épaules, des fois, c'est...
0: C'est un peu la question de, souvent des associations.
1: Oui.
0: Vous venez de le dire. C'est vrai qu'on est, on remarque que c'est souvent un peu les mêmes qui s'investissent.
1: Qui sont au four, oui.
0: Donc, l'intérêt, c'est d'avoir en effet
1: un échantillon assez large,
0: large
1: ouais.
0: pour pouvoir...
1: se relayer et faire tant au niveau de l'accueil que que des démarches pour que tout se passe.
0: C'est vrai que c'est un gros travail, hein, oui. on ne s'en rend pas forcément compte, mais c'est vrai que c'est.
1: Ben oui, il faut préparer tout en amont. Oui.
0: Et puis bon, il y a plein de choses à voir au passage.
1: Et puis au dernier moment.
0: Il y a des urgences, il y a des fois.
1: Un train qui est en retard, ça peut arriver.
0: Ah bon, vous croyez? Oui, ça arrive assez, même souvent. Mais
1: il me semble.
0: Oui. Ou les avions, pareil. Parce que...
1: oui.
0: Alors on essaie, c'est vrai qu'on a beaucoup d'auteurs qui viennent en train. Hein.
1: Oui,
0: on est on s'attache évidemment au côté.
1: Oui, ah, mais ça, voilà, vous me faites, comment dire, vous m'ouvrez une voie royale, si je puis dire. Puisque justement, ça s'appelle empreinte carbone, avec le jeu de mots entre la ville et puis l'élément chimique.
0: Oui.
1: Justement, est-ce qu'à ce niveau-là, puisque l'histoire de que les personnes invitées viennent en train plutôt qu'en avion, ben ça participe aussi à l'empreinte carbone, si je puis dire.
0: Complètement, alors, sauf évidemment exception.
1: Oui,
0: alors, je ne dis pas que, bon, voilà, c'est vraiment, pour des raisons X ou Y, mais en plus, il y a une gare à carbone, donc on serait quand même bien bête de ne pas...
1: En profiter.
0: Voilà.
1: Donc, oui, ça permet de la faire connaître, en
0: parce
1: plus.
0: Parce qu'on est quand même... l'intérêt, c'est aussi, on ouvre... Hein, c'est pas qu'on soit contre les autrices et auteurs locaux, hein, pas du tout.
1: Oui.
0: Mais c'est vrai que c'est des auteurs qui viennent d'ailleurs, ou de la région parisienne, ou de... Voilà, Salvatore Mini, il vit en Belgique, par exemple. Mmh. Voilà, bon, bah, c'est pas. Donc, alors lui, peut-être que du coup, il est en train de me demander. Après, c'est l'association qui s'occupe. Hein.
1: Oui, ouais,
0: dès que j'ai la réponse, je leur communique les coordonnées.
1: Les noms des auteurs.
0: Et après, c'est eux
1: de qui
0: l'organisation,
1: se débrouillent.
0: Du billet.
1: Oui,
0: bon.
1: Oui.
0: Mais c'est vrai qu'on les fait venir, Marto Pariente, bon, vient d'Espagne. Peut-être qu'il y a des exceptions aussi. Mmh. Hein, voilà. Mais autant que faire se peut, on axe vraiment. Mmh. C'est une volonté. Voilà. De les faire venir en train de façon à diminuer. Alors, après, la problématique, c'est que le train n'est pas forcément moins cher que l'avion, ça, tout à fait entre nous.
1: Ça, c'est autre chose.
0: C'est autre chose, mais bon, il faudrait qu'il le soit moins.
1: Oui,
0: bon.
1: Oui, là, il y a un gros souci.
0: Mais bon, voilà, en majorité, c'est le train.
1: Oui. Ouais. Après, oui, bien sûr que c'est tout à fait naturel que pour qu'il y ait une diversité dans la programmation, qu'il y ait des personnes qui habitent dans différents endroits.
0: Oui, mais pour faire connaître aussi.
1: Parce que sinon, ça réduirait. Quoi.
0: Exactement, on va avoir tendance à réinviter.
1: Oui,
0: voilà,
1: toujours les mêmes personnes. Donc...
0: Et on s'attache en effet d'une année sur l'autre à ne pas réinviter.
1: C'est la même personne.
0: Sauf si,
1: elle a quelque chose.
0: Il y a une nouveauté. Bon, ça ne s'interdit pas non plus. Hein, ça peut être, voilà, je pense que si on regarde depuis l'origine, il y a peut-être deux, trois
1: deux personnes qui reviennent.
0: Mais à condition vraiment qu'il y ait entre les deux éditions de festival une nouveauté.
1: Un nouvel ouvrage.
0: Livre,
1: voilà.
0: Sinon, bon, on préfère diversifier.
1: Parce qu'il faut donner, si possible, la parole à tout le monde et surtout faire reconnaître et faire découvrir. C'est ça l'important. Quoi.
0: Oui, exactement. Donc,
1: parce que sinon, ça n'a pas trop.
0: On finit par tourner un peu en rond. Sinon, voilà.
1: Oui, et puis c'est important de suivre l'actualité littéraire et.
0: Tout à fait.
1: D'attiser la curiosité.
0: Voilà, attiser la curiosité, c'est une très belle conclusion.
1: Y aurait-il encore autre chose? Donc c'est ouvert à tout le monde, c'est gratuit, c'est ça?
0: Entrée libre et gratuite, ouvert à tout le monde. On a dit 13 autrices. Vous voulez qu'on les cite ou les
1: Oui, bah oui, c'est sympa.
0: Alors,
1: pour eux.
0: on est passé. Ophélie Cohen, donc Nicolas Feuze, Jacques Forjas, Sergi Javaloyes, Sophie Laroche, Sophie Loubière, Salvatore Mini, Marto Pariente, Gaëlle Perrin-Guillet. Jean-Christophe Porte, Pierre-François Radis, Jean-Christophe Tixier et Marc Woltenhauer. Voilà.
1: D'accord.
0: Entrée libre et gratuite, donc 9h30, 18h. Il y a un site internet, alors le site de la ville de Carbone, www.ville-carbone.fr. On est en train de faire un site dédié alors,
1: à la manifestation.
0: C'est en train de se finaliser cette
1: D'accord.
0: année-là. Donc je crois que ça sera empreinte-carbone.fr, mais ça a confirmé.
1: D'accord.
0: Ça se met en place là. Hein, donc il y a une page Facebook aussi, on fait une recherche sur Facebook, et un compte Instagram aussi.
1: Ah oui, donc c'est complet.
0: Non, mais c'est important, les réseaux sociaux aussi.
1: J'entends bien. Oui.
0: Et vous pouvez aussi appeler la mairie si vous avez des informations
1: supplémentaires.
0: Si vous souhaitez des précisions. Voilà. Ouais.
1: Ok. Voilà, voilà. Bon, mais merci pour toutes ces précisions.
0: Merci à vous.
1: Et puis, mais bon festival alors.
0: Ben, on est...
1: Nous allons dire ça comme ça.
0: Merci.
1: Merci. À bientôt. Au revoir.
0: Au revoir.

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0: cuisine, elle est venue avec deux amis. J'ai dit,
1: je pense que c'est pas un problème pour les Français si on...

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0: ce que nous venons d'écouter, s'il vous plaît.
1: Ça faisait 25 ans qu'on l'attendait, depuis le dernier CD des Fabulous Troubadours. Claude Sicre s'était isolé pour écrire, et puis avec l'aide de Cabrel et d'autres, il a produit un CD qui est en train de sortir, et c'était un des premiers titres.
0: D'accord, ok. Donc là, vous venez pour le... Bon, le car... vous l'avez, c'est lui aussi. Vous êtes cofondateur avec Claude Sicre du Carrefour
1: Claude,
0: Culturel.
1: Avec Claude, oui, tout à fait.
0: Donc ça remonte à quelle année exactement, le Carrefour Culturel?
1: Le Carrefour Culturel, c'est 1991.
0: Oui, d'accord.
1: Et le Forum des Langues, sous ce nom-là, c'était 1993.
0: D'accord.
1: On avait fait en 92 une première édition qui n'était pas utilisée comme ça chez vos confrères de FMR à l'époque, au minime. Mm-hmm. Et on a décidé de le formaliser en 93. Ça a d'abord été au Palais des Sports. Et puis en 95, on a négocié avec la mairie l'inauguration de la place du Capitole semi-piétonne. Avec un grand forum citoyen, forum des langues. Mmh. Tous les métèques sur la place du Capitole.
0: Ça, c'est l'expression de Claude Sicre, c'est ça, non?
1: Oui, c'est ce qu'on avait mis. Mmh.
0: Et là, justement, maintenant, c'est plus sur la place du Capitole, c'est la place Saint-Sernin. Pourquoi?
1: C'est très compliqué, je vous laisse le soin de poser la question au maire.
0: Mais il vous a donné des arguments?
1: Il y avait des problèmes d'organisation.
0: Parce que la place du Capitole est vaste.
1: Elle est vaste. En même temps, il est arrivé qu'on soit un peu serré. Elle est de plus en plus sollicitée par les associations et de plus en plus aussi sollicitée par des démarches commerciales.
0: Ah oui, ça, c'est le moins qu'on puisse dire.
1: On dirait que le maire préfère les animations commerciales que les animations civiques.
0: D'accord. Donc, il vous a proposé Saint-Sernin, c'est ça?
1: Ben, c'est nous qui en désespoir de cause, on a demandé, on est tombé d'accord sur la place Saint-Sernin. Il y avait plusieurs propositions qui avaient été faites. Pour nous, ce n'était pas très pratique.
0: Et puis là, c'était au cœur de la ville. Donc, voilà, quoi, c'était important aussi de rester au cœur de la ville.
1: C'était au cœur de la ville, c'était près d'Arnaud Bernard, c'était près du Capitole. Mm-hmm. Bon, après, on a discuté avec toutes les associations partenaires. Il y a des inconvénients, mais il y a aussi des avantages à la place Saint-Sernin. Et il y en a un qui n'est pas négligeable, qui a été remarqué par nombre des associations, c'est qu'il y a de l'ombre. Parce que je me souviens très bien de mon premier coup de soleil en 1995, place du Capitole.
0: Ah oui, là, oui.
1: Une journée entière de 7h du matin à 9h du soir sur la place du Capitole, le soir, vous sortez tout rouge.
0: Elle n'est pas arborée. Et à l'époque, ils n'avaient pas encore mis les, comment ils appellent ça,
1: les ombrières.
0: Oui. Mmh. Bien que les ombrières sur la place du Capitole soient très parcellaires, si je puis dire.
1: Je ne ferai pas de commentaires.
0: Non, mais pour être passé, c'est... Bon, bref, ça c'est autre chose. Oui, mais alors, place Saint-Sernin, parce que... Comment dire, c'est entre la basilique et le lycée ou vous faites
1: c'est un peu éparpillé, on n'est pas tout autour. Cette année, se sont rajoutés des problèmes de sécurité. Donc, on ne peut pas être contre les murs des habitations.
0: C'est-à-dire de sécurité par rapport à...
1: La commission de sécurité qui nous a imposé. On ne peut pas être contre les murs parce qu'il faut laisser la place aux pompiers. On ne peut pas être sur les voies de passage. Donc, on a eu des difficultés à refaire le plan du forum cette année.
0: Mais comment faites-vous avec autant de...
1: Bon, il y en a un peu partout.
0: Alors, 120, je ne sais plus combien...
1: Non, cette année, on n'est pas 120. Il y a des langues, mais des stands, il y en a à peu près 80 ou 90 stands.
0: D'accord.
1: Et donc, en fait, on sera grosso modo à l'ouest de la rue du Thor.
0: Oui.
1: Et sur le parvis... Et il y en a un petit peu derrière entre le terrain de boule et le lycée.
0: Ah oui.
1: Mmh, voilà, d'accord. Donc c'est un petit peu éparpillé.
0: C'est une petite déambulation.
1: Oui, oui, c'est ça. Il y en a plus sur le parvis, puisqu'on n'a pas pu s'installer contre les façades.
0: Mmh.
1: Donc il a fallu laisser de l'espace. Bon, c'était un peu un petit casse-tête chinois. Plus les contraintes de la basilique, puisque... Il y a des services religieux,
0: Oui. Ah soir, oui, le dimanche, oui, ouais, d'accord.
1: Et le soir, en plus,

0: plus maintenant, ils ont créé une école de chant, la Schola Cantorum, qui commence à être fameuse. Donc, les vêpres sont enregistrées chez vos confrères de Radio Présence.
1: D'accord.
0: Et donc, on est obligé de faire attention à ça. Et c'est un, je dirais,
1: De
0: un partenariat.
1: composer
0: De composer,
1: de
0: voilà, c'est ça,
1: composer
0: de
1: avec
0: composer.
1: d'accord. Ok, ah oui, ça fait beaucoup de choses pour
0: Oui, ça fait beaucoup de
1: au niveau
0: choses.
1: de
0: C'était un
1: l'organisation.
0: petit casse-tête chinois, là, ces dernières semaines, oui.
1: D'accord. Et donc, revenons-en au tout début. Quand avez-vous décidé de justement d'organiser ce forum des langues et pourquoi? Qu'est-ce qui était important pour vous? C'est de faire entendre toutes les langues, quelles
0: Nous
1: qu'elles
0: avons
1: soient.
0: beaucoup de temps.
1: Au moins jusqu'à 14 heures.
0: Bien, parce que c'est une longue histoire.
1: Oui.
0: Que moi, je n'ai pas vécu toute cette histoire, mais même si j'en ai vécu une
1: Une
0: bonne
1: grande
0: partie.
1: partie.
0: Dans les années 80, il y a une institution qui s'est rassemblée à Barcelone. C'était les langues sans État, qui s'était intitulée les nations ou les langues sans État.
1: Ah oui.
0: Et donc, il est sorti de cette première, de cette réunion, l'idée d'une fête de la langue.
1: D'accord.
0: Donc chaque langue, culture,
1: Chaque ethnie,
0: nation, chaque population
1: chaque ethnie.
0: était on proposait de fêter sa langue.
1: D'accord.
0: Et en fait, à Toulouse, il y a eu une réaction un peu particulière. Sous l'influence d'un penseur qui a été notre maître, de Félix Castan, qui avait fait remarquer qu'on ne pouvait pas défendre une langue sans défendre toutes les langues. Et donc à Toulouse, tout de suite, ça n'a pas été une fête de l'Occitan, mais ça a été une fête. Il
1: Des
0: y a eu
1: langues.
0: l'Occitan. Au début, ça a été des binômes. Ça a été l'Occitan et le berbère. Le
1: Oui,
0: berbère,
1: oui.
0: Toulouse est la première langue à avoir créé des cours de berbère en France. Et donc, il y a eu des réunions comme ça. Et puis, on a commencé à l'élargir à une fête des langues minoritaires. Et puis, on s'est rendu compte que le terme de langue régionale, le terme de langue minoritaire n'était pas adéquat. Parce qu'une langue peut être minoritaire à un endroit et majoritaire ailleurs.
1: Ailleurs, oui, bien
0: Et
1: sûr.
0: on parlera du Québec, par exemple, c'est le cas, mais y en a plein d'autres.
1: Et puis c'est rattaché aussi à une culture, à une enfin.
0: C'est une culture, mais qui peut être minorisée dans un État et majoritaire
1: Dans un
0: dans un
1: autre, bien
0: autre.
1: sûr, oui.
0: Voilà. Donc, on a plein d'exemples. On peut, même près de chez nous, le catalan, le
1: Oui.
0: portugais. Et ainsi de suite, quoi.
1: D'accord.
0: Donc, on a très rapidement abandonné l'idée des langues minorisées, langues régionales,
1: Pour qu'on
0: et
1: y ait
0: c'est
1: toutes les
0: devenu
1: langues.
0: toutes les langues. Et donc, moi, j'avais Claude et moi, nous avions déjà pas mal voyagé, on s'intéressait aux langues et à l'apprentissage des langues. Et donc, voilà, on a élargi. Donc, il y a le français, l'anglais, l'allemand, l'italien, l'hébreu, l'araméen, l'occitan, le catalan, et ainsi de suite.
1: D'accord. Et
0: Toutes les langues.
1: oui.
0: Et ce qui est très particulier à cette manifestation, c'est qu'elles sont placées sur un pied d'égalité.
1: Oui.
0: En fait, on s'est rendu compte que on ne pouvait pas faire de hiérarchie entre les langues. Toutes les langues décrivent le monde.
1: Oui.
0: Toutes les langues peuvent exprimer
1: Bien sûr.
0: des sentiments et décrire le monde à leur manière. Et il n'y a pas certaines qui sont plus belles que d'autres. En fait, on s'est rendu compte que chaque locuteur pouvait penser que sa langue était la plus belle.
1: Et puis ça
0: Mais
1: raconte une histoire aussi,
0: voilà.
1: et des racines, enfin ça renvoie aux origines de chacun et chacune
0: C'est
1: aussi.
0: nos propres histoires, tout à fait. Et puis l'apprentissage, la découverte des autres langues et la découverte de la complexité aussi des autres langues. Parce que la forme, au 19e siècle, on pensait que la forme sujet-verbe-complément, telle que le français que l'on connaît, était la forme la plus aboutie. On était dans cette époque darwinienne où on croyait à l'évolution des langues et des animaux. Et donc, que le sujet verbe complément, c'était la forme la plus évoluée. Mmh. Et donc, Victor Hugo même a écrit que le monde entier parlera français, puisque c'était la langue la plus évoluée. Bon, on se rend compte que non seulement le monde entier ne parle pas français, mais que il y a des formes, des grammaires qui sont extrêmement complexes. Mmh. Et qui n'ont pas forcément les écrivains qu'il y a eu en France, mais oui, qui sont par contre extrêmement complexes et que tout le monde dans ces populations arrive à gérer la complexité de ces grammaires.
1: Mmh, d'accord. Oui, donc cette année, alors combien de langues sont représentées ?
0: Alors, les langues, c'est difficile à compter parce que, je vais vous dire, la première année au Palais des Sports en 1993, quand on a demandé aux Indonésiens, au stand indonésien,
1: ah oui, ils ont plusieurs...
0: de présenter leur langue, ils étaient 8 sur leur stand, ils sont montés sur la scène et ils ont présenté 8 langues différentes.
1: Oui, en fonction des régions, oui,
0: voilà,
1: bien sûr.
0: Et
1: oui.
0: Beaucoup de stands de cette manière, est difficile de compter. On a à peu près 80 stands de dernières statistiques.
1: Dernières nouvelles.
0: Au dernier comptage, on a 80 stands sur la place des Capitoles. Alors, il y en a quelques-uns qui sont redondants. Il y a plusieurs fois l'espagnol de Bolivie. L'espagnol est représenté par plusieurs pays d'Amérique latine.
1: Bien sûr.
0: Mais
1: c'est pas le même, c'est pas le même accent, c'est pas. Et puis même dans des formules.
0: Et puis en même temps, souvent, ils vont présenter aussi les langues amérindiennes qui sont parlées chez eux.
1: Oui, oui.
0: Et donc, il y en a certaines que j'ai découvertes, que j'ai pas encore mémorisées, mais il y a certaines langues d'Amérique latine qui sont tout à fait nouvelles. Alors le Guarani, par exemple, on le connaît, c'est enseigné à l'université de Toulouse.
1: À l'université Jean Jaurès, oui.
0: C'est la langue officielle avec l'espagnol du Paraguay, je crois. Mais il y a certaines langues amérindiennes là, qui sont présentées par des associations qui vont nous surprendre.
1: Mm-hmm. Et justement, au niveau des associations, est-ce que toutes ces langues qui seront représentées, qui seront parlées, est-ce qu'elles renvoient toutes à des associations qui sont à Toulouse ou dans la région toulousaine ? Comment procédez-vous, justement ?
0: Alors, on contacte plein de gens. Donc, ce sont principalement des associations, en effet, mais il y a parfois des organismes, le Goethe Institute, le British Council, je ne me rappelle plus s'ils sont cette année, mais qui sont des organismes d'État. Mais la plupart du temps, c'est des associations. Il y a parfois des gens qui viennent sans association.
1: À titre personnel.
0: Il y a des collectifs aussi qui viennent. Par exemple, les Kanaks sont représentés par un collectif des associations Kanaks.
1: Mais qui sont à Toulouse ou qui sont autour?
0: Oui, ils sont... cette année, nous avons une association qui vient de Nice.
1: Représente quelle...
0: Alors, qui ne représente pas de langue, mais qui fait un travail sur l'histoire des écritures.
1: Ah oui.
0: Et donc, cette personne était à 85 ans, et on la remercie, Rina, de venir toujours. Elle était étudiante à Toulouse dans les années 60.
1: D'accord.
0: Et elle a découvert l'occitan à l'époque, elle ne connaissait pas, elle venait d'Israël.
1: Mmh.
0: Et ensuite, elle a eu une carrière, elle était professeure agrégée d'hébreu. Et puis, à la retraite, elle s'est lancée dans l'histoire des écritures autour de la Méditerranée.
1: Ah, c'est intéressant.
0: Et elle vient cette année pour présenter son dernier livre, justement, sur l'histoire des écritures. Elle a fait un gros travail sur l'Égypte, sur toutes ces écritures et l'histoire des alphabets.
1: Mmh.
0: Et je crois que cette année, c'est elle qui vient le plus loin. On a eu d'autres fois, on avait un contact avec des Lorrains qui parlent ce qu'on appelle communément là-bas le plat, mais donc qui est le Mitteldeutsch.
1: Mmh.
0: Mais bon, pour des questions financières, ils ne sont pas venus. Ils étaient déjà venus il y a quelques années. On a eu des Bretons, on a eu plusieurs fois des Flamands qui venaient du nord de la France. On a eu des Picards aussi qui étaient venus. On a eu plusieurs fois des invités d'Amérique du Nord, qui étaient des Indiens principalement de l'Oklahoma, et notamment le premier forum de 1995, a été ouvert par un chef indien Osage.
1: Amérindien,
0: oui. Qui était de la tribu des Osages, avec qui a un échange
1: avec Montauban.
0: Très sympathique avec Montauban. Okéok.
1: Oui.
0: Voilà, donc voilà. Mais cette année, je crois qu'on n'a pas d'association qui vienne de très loin. Les gens viennent des environs de Toulouse.
1: Non, mais ça suppose un nombre de, enfin de, parce qu'il y a des langues vraiment qui sont, comment dire, pas forcément très connues.
0: Mais il y a des langues, bien sûr, il y a des langues non seulement elles ne sont pas très connues, mais je dirais même plus, elles sont totalement inconnues.
1: Oui, oui, oui.
0: Moi, je vais vous dire, la première fois que c'est un adjoint au maire, un adjoint de Dominique Baudis, le professeur Puel.
1: Ah oui, qui était médecin, c'est ça.
0: Il était professeur de médecine. Et quand je lui ai parlé du projet, et il m'a donné un nom. Il me dit, vous contacterez ces gens-là, ils peuvent représenter l'araméen.
1: Oui, voilà, je pensais notamment à ça.
0: Je suis tombé sur ma chaise, parce que pour moi, l'araméen, c'était la langue du Christ, et c'était une langue ancienne et qui n'existait plus.
1: D'accord.
0: Eh bien, non, en fait, l'araméen est toujours parlé par les chrétiens d'Orient, et donc sous la forme d'une version liturgique ancienne, antique, et puis une version moderne qui est souvent appelée, là, les locuteurs, le sourette. Et il y a tout un groupe qui est arrivé à Saint-Jory dans les années 20. Après le génocide des Arméniens, les chrétiens ont été aussi expulsés. Et donc, il y a tout un groupe qui s'est installé à Saint-Jory.
1: Oui, puisque les Arméniens sont en partie chrétiens.
0: Ils sont chrétiens aussi, mais ce n'étaient pas les mêmes. Donc, c'était des chrétiens d'Orient... Et donc, ils se sont installés à Saint-Jory, et dans les premières années du forum, il y avait encore un locuteur, un vieux monsieur qui le parlait. Les jeunes l'avaient oublié, mais il y a eu de nouveaux locuteurs qui sont venus après les guerres en Syrie. Et beaucoup de chrétiens d'Orient ont fui.
1: Ils sont partis, oui.
0: Donc, il y en a qui sont partis, qui ont retrouvé des liens à Paris, à Nanterre, mais il y en a quelques-uns qui se sont installés, donc il y a une nouvelle génération là.
1: D'accord.
0: Voilà. Donc il y a le sourette, mais après il y a d'autres langues qui sont...
1: Mettons, je vois là, amharique, c'est quoi?
0: Alors l'amharique, c'est une des langues qui est représentée au Forum des langues depuis le plus longtemps, puisqu'elle y était déjà en 93. C'est la langue de l'Éthiopie.
1: D'accord.
0: C'est une langue sémitique, donc comme l'hébreu et l'arabe. Et on se souvient peut-être que... Salomon avait eu des tendresses pour la reine de Saba. Et la reine de Saba, c'est le Yémen et c'est l'Éthiopie.
1: D'accord.
0: Et donc, en Éthiopie, il y a des chrétiens depuis le début. Et il y avait aussi des juifs. Vous vous souvenez ces histoires quand Israël est allé libérer des gens ou prendre
1: d'ailleurs,
0: des
1: ils
0: gens.
1: Ont un nom spécial, les juifs d'Éthiopie.
0: Je me rappelle plus là.
1: Moi non plus.
0: Voilà, donc voilà, c'est lié à toute cette histoire. Donc l'amharique. Et bon, il se trouvait que j'avais un copain éthiopien et que j'ai embarqué dans cette aventure dès le début. Et amharique, qui est souvent venu et qui a monté une association. Au début, il était à titre privé et personnel. Et puis très rapidement, il a monté une association et il donne des cours. Et maintenant, il est agréé au tribunal, pour le traducteur agréé au tribunal.
1: D'accord, ok.
0: Voilà, l'amharique, c'est l'Éthiopie.
1: Oui, non, mais ça m'avait...
0: Après, je ne peux pas vous les dire toutes.
1: Non, mais bon, il y en a certaines, mettons, comme le Wolof, bon, ça, c'est plus connu.
0: Voilà, c'est ça, le Sénégal,
1: mais,
0: oui.
1: Mais il y en a d'autres... Uropi, c'est quoi?
0: Alors, l'Uropi, je ne peux pas vous en dire beaucoup, qui m'excuse, mais... c'est une langue artificielle, un peu comme l'espéranto, mais qui est plus récente. Et je connais un petit peu l'espéranto. Enfin, je peux pas parler espéranto. Vous avez des cours d'espéranto?
1: Il y a une émission.
0: Une émission d'espéranto avec Marion.
1: Oui, c'est ça.
0: Voilà, l'uropi, c'est une autre langue artificielle, mais j'ai pas approfondi la question. Je peux pas vous en dire trop.
1: Non, mais c'est parce que autant il y en a certaines qui sont évidentes par rapport ne serait-ce aux copies, mais d'autres, voilà.
0: Il y en a plus. Le Zaza.
1: Oui.
0: C'est une langue qui est parlée en Turquie par des...
1: Dans une région précise, peut-être?
0: Oui, au cœur de l'Anatolie, mais par une population qui a une pratique musulmane très particulière et très tolérante, d'après ce que j'ai compris.
1: D'accord. Est-ce qu'il y a... Bon, c'est sûr que le Forum des langues, c'est l'opportunité d'entendre un nombre de langues comme ça, inouïes, enfin, un grand nombre. Mais est-ce qu'aussi il y a des chants? Parce que je sais que des fois, alors, vous aviez eu des... des propositions artistiques aussi.
0: Tout à fait. Alors... On a décidé d'organiser la manifestation. Il y a d'un côté des débats que l'on veut de haut niveau, et de l'autre côté des stands et des animations. Alors dans les animations, il y a plusieurs espaces. Il y a un espace qui est sonorisé, donc il va y avoir la présentation de chants. Donc par exemple, les enfants... Les enfants arméniens vont présenter le travail de l'école arménienne, donc des chants et des danses.
1: C'est-à-dire qu'il y a une école arménienne à Toulouse ?
0: Oui, mais c'est une école le samedi.
1: École, des cours particuliers. Enfin, oui.
0: Pas particulier, mais les enfants se retrouvent, donc je crois que c'est le samedi, et ils vont travailler, avoir des animations pour découvrir ou pratiquer un peu la langue ou la formaliser un petit peu plus.
1: Oui, pour retrouver aussi la racine.
0: Voilà, parce que les parents, ça dépend des familles, mais il y a des parents qui le parlent couramment, il y en a d'autres qui parlent moins bien. Oui. Et donc, voilà, donc il y a des animations, donc il y a des enfants. Et donc, les Arméniens vont présenter le travail de ces enfants sur la scène. Les années précédentes, on a eu une chanteuse ukrainienne magnifique qui a fait entendre sa langue par le chant. Donc il y a diverses animations sur la scène sonorisée.
1: Il y a eu des danses aussi.
0: Voilà, il y a des animations aussi sur un espace non sonorisé. Alors il y a un groupe chinois qui présente le kung-fu. Et donc ça s'exprime en chinois aussi. Ils présentent ça. Mais il y a des danses. Les Kurdes vont danser souvent.
1: Oui.
0: Il y a d'autres groupes. J'ai pas l'ensemble. On est en train de finaliser le programme. Il y aura plein d'animations.
1: C'est-à-dire que la langue a lui aussi des formes artistiques.
0: Eh ben, bien sûr. Toutes les populations.
1: Et culturelles.
0: Toutes. C'est pas possible de dissocier la langue et la culture.
1: Oui, c'est tout l'ensemble.
0: Donc souvent d'ailleurs, au Forum des langues, nous parlons de langue-culture.
1: Oui, puisque ça renvoie forcément à une culture ancestrale ou pas, mais...
0: Oui, tout à fait.
1: Après, il y a ce que vous appelez des rencontres plus, de haut niveau, comme vous dites.
0: Des conversations des débats. Donc, cette année, on a décidé de faire un focus sur la langue japonaise.
1: D'accord.
0: D'aller loin, non seulement en géographie, mais aussi dans sa structure. C'est la langue japonaise... Alors moi, je ne le connais pas beaucoup, mais le peu que j'ai pu
1: entendre,
0: c'est... Le peu que j'ai pu en lire, surtout en connaître, c'est des structures très différentes de nous.
1: Ah oui.
0: Par exemple, dans le système numéral, en français, 1, 2, 3, 4, 5, et ainsi de suite, quel que soit l'objet que vous comptez, c'est 1, 2, 3, 4, 5. Mais en chinois, en japonais, en fonction de ce que vous comptez, vous n'avez pas le même système numéral.
1: D'accord.
0: Et donc, c'est compliqué. Après, vous avez la question des hiérarchies. Donc, je me rappelle toujours le professeur de physique Feynman qui disait qu'il avait été surpris et choqué parce que je me suis trompé et vous êtes trompé, ça ne se dit pas du tout de la même manière. Et je crois que c'est en japonais aussi, les filles et les garçons n'utilisent pas la même langue.
1: Les mêmes termes.
0: C'est pas une question de féminin et de masculin, c'est simplement que la langue n'est pas du tout la même. Et donc, ça pourrait poser des problèmes quand vous apprenez le japonais sur l'oreiller, parce que vous pourriez apprendre des formules qu'un homme ne dirait jamais.
1: D'accord. Ok. Donc là, ça sera une rencontre à 14h avec Satoko Suzuki.
0: Oui, qui est une professeure de japonais à l'association Toulouse-Japon. Ils sont installés rue de la Colombette.
1: Oui, et où il y a des cours de japonais
0: Entre autres.
1: pour tout le monde, mais pas que.
0: Non, il y a des activités. Il n'y a pas très longtemps, il y avait un magnifique concert de koto,
1: Oui.
0: qui est la harpe sur table
1: Oui,
0: japonaise, oui.
1: j'avais vu ça, oui. D'accord. Donc ça, c'est à 14h, c'est dingue. Et ensuite, à 16h, alors là, c'est plus vaste, si je
0: Un
1: puis dire.
0: débat
1: Voilà, sur
0: sur
1: la
0: le.
1: situation histoire-actualité de la langue, de la culture française au Québec.
0: Oui.
1: Et un aperçu sur les langues autochtones par Jean-Benoît Dadeau, qui est journaliste, auteur, producteur, conférencier québécois.
0: Oui, qui
1: Il
0: est
1: vit
0: le
1: au Québec, donc lui.
0: spécialiste du français au Québec. Et en fait, le français au Québec pose beaucoup de questions, non seulement par sa structure linguistique, parce qu'il est différent
1: Oui,
0: du
1: la
0: français
1: syntaxe n'est pas la
0: de
1: même.
0: France,
1: Mais il y a des
0: mais
1: mots différents aussi.
0: y a des mots,
1: Au
0: donc il y a
1: combien?
0: des structures anciennes,
1: Oui.
0: y a sa relation avec l'anglais, qui est complexe aussi. Et puis, c'est intéressant parce que le Canada est un pays bilingue.
1: Oui.
0: Moi, j'ai été très surpris quand on rencontre, même à l'Ouest, dans les administrations, les gens vous parlent en français, parce qu'ils m'avaient dit c'est obligatoire de parler en français aux Français. Mais le français est minoritaire au Canada. Par
1: Oui.
0: contre, il est majoritaire au
1: Au
0: Québec.
1: Québec, oui.
0: Et donc c'est cette situation particulière. Et on remarque que donc les anglophones au Québec sont en situation minoritaire.
1: Oui, d'accord.
0: Et donc
1: Oui,
0: ça va poser des questions. Les langues, les systèmes éducatifs en immersion tels que les calendrettes, ça a été inventé par les anglophones du Québec.
1: D'accord.
0: Et donc on se base pour défendre l'Occitan
1: L'occitan sur des...
0: sur l'anglais au Québec.
1: D'accord.
0: Et sur des méthodes qui ont fait leurs preuves là-bas. Et voilà. Donc ça pose de nombreuses questions sur les politiques linguistiques et maintenant aussi par rapport aux langues amérindiennes. Et donc voilà, on a décidé d'inviter Jean-François Nadeau pour nous parler
1: Présenter
0: de tout ça, de nous parler de cette complexité.
1: Ah oui, il doit avoir beaucoup à dire, j'imagine, oui.
0: Oui.
1: D'accord. Est-ce que après nous passerons au concert, enfin nous évoquerons le concert acoustique. Est-ce qu'il y a comme ça d'autres points avec des focus bien précis ou pas?
0: Alors, sur l'espace discussion, ce sont les deux que nous
1: Oui.
0: organisons, nous. Ensuite, les stands organisent aussi des activités.
1: Ah oui.
0: Donc, je
1: En
0: parlais tout
1: relation
0: à
1: avec
0: l'heure
1: leur.
0: de Rina Wirth qui
1: Oui.
0: présentera son livre. Je ne les ai pas en tête là maintenant, mais il y en a plein. L'an dernier, le stand de Nouvelle-Calédonie nous avait présenté des méthodes de cuisson tout à fait originales à l'étouffée, comme
1: Ah
0: ça.
1: oui,
0: Et
1: ah oui.
0: donc, il y en avait quelques-uns qui s'étaient régalés. Après, il y a des animations qui se montent sur les stands. Les Cambodgiens veulent faire un karaoké sur leur stand.
1: D'accord.
0: Il y a plein d'animations. Je n'ai pas l'inventaire sous les yeux là.
1: D'accord. Et est-ce qu'il y a aussi des, comment dirais-je, un stand avec des de la littérature? Ou est-ce que
0: Ah, tous les stands
1: on leur
0: sont
1: laisse
0: censés présenter.
1: des
0: Alors,
1: livres,
0: la
1: des...
0: littérature, ça dépend, parce qu'il y a des langues qui ne sont
1: Oui,
0: pas
1: qui sont
0: écrites.
1: orales, ça je
0: Voilà.
1: sais.
0: Mais non, les stands sont censés présenter leur langue,
1: D'accord, sous
0: qu'elle
1: toutes
0: soit
1: les formes.
0: orale ou écrite,
1: D'accord.
0: et l'aspect culinaire, par exemple, doit rester, je dirais secondaire, pas forcément minoritaire, mais c'est pas l'objet. Alors, bon, il y en a certains qui le font plus, parce qu'il y a certains qui ont moins de matériel écrit, mais il y en a beaucoup qui présentent des livres, qui présentent des auteurs, qui présentent
1: Des musiques aussi,
0: et
1: j'imagine.
0: des méthodes d'apprentissage aussi, et des musiques
1: Oui,
0: évidemment,
1: avec des
0: des
1: instruments bien
0: chansons, parce que
1: partis.
0: tout le monde, tous les pays chantent.
1: Oui, et puis avec des fois des instruments aussi très particuliers en fonction des
0: Tout à
1: pays.
0: fait, tout à fait. Il y a quelques années, il y avait le violon vietnamien, là, dont j'oublie encore le nom. Mais oui, il y a toujours quelques-uns qui présentent des choses comme ça.
1: Très spécifiques. Et liées à la culture.
0: Et il y aura aussi des animations pour les enfants, puisqu'il y a cette année encore plusieurs stands qui présentent de la pédagogie, qui vont présenter non seulement des méthodes d'apprentissage, mais aussi des livres dans plusieurs langues.
1: D'accord.
0: Pour les enfants et des jeux dans plusieurs langues. C'est une animatrice d'origine Amérique latine et qui va faire ça. Et alors après, évidemment, il y a des stands. Bon, les Brésiliens sont toujours très animés. Normalement, ils doivent présenter de la capoeira.
1: Ah oui, en général.
0: Et des chants.
1: Vous êtes en relation avec le festival. Mais je crois, c'est le même week-end que vous. Enfin, vous, c'est le dimanche, moi, c'est le week-end. Le festival consacré au Brésil, enfin, aux musiques brésiliennes.
0: Moi, je ne suis pas au courant, mais peut-être que Cyprien, qui est en lien direct avec toutes les langues, a pu voir. Il se passe où ?
1: Pont des Demoiselles, à l'ancienne maison des jeunes de la culture du Demoiselles. Mais il est récurrent, et c'est tous les ans.
0: Oui.
1: Je ne sais plus le nom.
0: À la MJC.
1: L'intitulé EDSA du...
0: Oui, je vois, oui. Parce que je sais que notre amie Rita, elle y participe de temps en temps, là. Oui.
1: En fait, des choses, cette dame.
0: Il me semble, oui.
1: D'accord. Non, mais c'est comme vous disiez, comme ça, qu'ils étaient très expansifs. Donc c'est pour ça que je posais la question.
0: Oui, oui.
1: Parce qu'ils sont venus plusieurs fois ici et c'est vrai qu'ils animent, quoi, qu'on puisse dire. Et puis, il y a aussi... Moi, un jour, il y a un musicien qui est venu avec un violon du Brésil et donc qui était différent du violon classique, tant dans la... comment dire... au niveau du bois qui le constituait, de la façon dont il était joué. Donc, c'est pour ça que je posais des questions, voilà, dans ce sens, quoi. Puisqu'il y a comme ça des instruments qui ont le même nom, mais qui
0: Tout
1: sont
0: à fait,
1: différents.
0: Oui, oui, oui.
1: Et
0: oui.
1: Après, il y a des instruments beaucoup plus précis en fonction de chaque pays. Et c'est très riche.
0: Ouais, c'est passionnant. C'est une découverte tous les instants. Oui.
1: Ouais, c'est... Et donc, à 18h30, il y a un concert.
0: Un mini-concert. Claude présentera quelques extraits de son dernier disque.
1: Dans celui qu'il a mis beaucoup de temps à écrire.
0: Celui-là, oui, le même que vous avez entendu tout à l'heure.
1: D'accord. OK.
0: Voilà, et entre autres, il y aura un extrait parce qu'il s'était amusé à faire un discours quand il était à Montréal. Mm-hmm. Et donc, il y aura un extrait de ce discours.
1: D'accord.
0: Sur justement la politique linguistique.
1: Dans les deux pays ou
0: Partout.
1: Partout, en général.
0: Oui, en général.
1: Ah oui, c'était, d'accord, une vision globale, si je puis dire. D'accord. Est-ce que nous avons oublié quelque chose parmi tout ce qui se déroulera donc le 31 mai de 10h à 19h sur la place Saint-Cernin.
0: Oui, la place Saint-Cernin. Voilà. Oui, c'est ça, tout à fait.
1: Mm-hmm. D'accord. Et vous commencez à installer quand
0: En fait, on commence à installer le samedi. On installe les barnums et le dimanche matin, il y a tous les stands qui arrivent à 8h. À 9h, toutes les voitures doivent être sorties
1: pour
0: laisser la place justement aux piétons à l'installation et ça dure toute la journée. Donc c'est vrai que ça demande pas mal d'organisation aussi à toutes les associations qui viennent. Donc il y a grosso modo 80 ou 90 associations. Il y en a quelques-unes qui mutualisent. On a depuis l'an dernier, par exemple, une association... sont les anciens élèves de l'INALCO. L'INALCO, c'est une école qui s'est longtemps appelée Langues Orientales à Paris, qui était une institution supérieure qui avait été créée, je crois, avant la Révolution, je ne suis pas sûr, mais en tout cas, il y a longtemps, pour la diplomatie, en particulier tournée vers les pays orientaux. Et donc, ça s'est longtemps appelé Langues Orientales. Et aujourd'hui, c'est l'Institut National INALCO. Et donc, il y a des diplômés sur notre région qui sont regroupés et qui vont participer à un stand. Et ils vont mutualiser avec l'Amérique, puisque il se trouve que notre ami Joseph a fait sur le tard cette école. Il est diplômé lui aussi de cette institution. Voilà, donc il y a pas mal d'associations qui vont partager des stands. Oui. Donc il y a 80 stands, il y a plus de 80 associations.
1: D'accord. Et est-ce que, puisque vous parliez des langues orientales, est-ce que les langues orientales sont toujours enseignées à l'université Jean Jaurès? Parce que moi, je sais que quand j'étais étudiante, ça y était, mais je ne sais pas si
0: Il y en a quelques-unes. Hein. Il y a toujours des langues...
1: Slaves?
0: Bon, il y a des langues... Bon, moi, je ne suis pas spécialiste de Jean Jaurès, de l'université Jean Jaurès. Je sais qu'il y a des langues amérindiennes, donc du
1: oui.
0: Mexique et d'Amérique du Sud.
1: Il y a le Guarani, non.
0: Il y a le Guarani, il y a le Nahuatl du Mexique, et je suppose qu'il y a le Quechua du Pérou. Mm. Et dans les langues orientales, je ne sais pas ce qui est enseigné, mais normalement, oui, il y en a sûrement encore quelques-unes. Et il y a notamment l'arabe qui est quand même largement enseigné.
1: Oui.
0: Et il y a une personne là, qui vient sur le stand de l'INALCO qui fait un doctorat sur le Japon.
1: Mm-hmm.
0: Donc il doit y avoir quand même un enseignement de japonais à l'université.
1: Mm-hmm.
0: Mais je peux pas trop vous parler de l'université.
1: Non, mais je sais, ça m'est... Voilà, quand vous parliez de langue orientale, c'était pour ça. Et juste parce que parmi toutes ces associations, j'imagine aussi qu'il y a des associations étudiantes qui représentent leur pays, leur langue,
0: oui,
1: leur culture.
0: Alors, au début, les Indonésiens, par exemple, c'était des étudiants mm-hmm. qui venaient pour des études d'aéronautique.
1: Ah,
0: et puis, je ne sais pas pourquoi, ces derniers temps, c'est plus des personnes un peu plus âgées. Qui sont là, qui ne sont plus des étudiants. Et c'est vrai que c'est un effort qu'on doit faire peut-être pour renouveler un peu auprès des associations étudiantes. Et on veut faire un effort, on ne l'a pas réussi cette année, auprès d'Erasmus aussi, puisqu'à Toulouse,
1: ah oui.
0: Il y a beaucoup d'étudiants qui viennent des différents pays d'Europe.
1: Mmh.
0: Et donc, on en a quelques-unes. Oui, il y a beaucoup d'étudiants. L'autre jour, je rencontrais une étudiante qui venait de Futuna.
1: Mm-hmm.
0: Wallis et Futuna,
1: oui, oui.
0: Mm-hmm. et qui ne sera pas là la semaine prochaine parce qu'elle part en stage, justement.
1: Oui.
0: Mais oui, il y a des étudiants qui se déplacent pour leurs études et qui amènent leur langue avec eux. Et donc, souvent, ils se retrouvent dans les communautés.
1: Mm-hmm.
0: Et donc, il y en a quelques-uns qui viennent présenter la langue sur le stand ou qui rejoignent des groupes plus âgés, plus installés et qui participent à la présentation de la langue.
1: D'accord. Donc vous disiez tout à l'heure que c'était tout un travail, oui, d'organisation, ça j'ai bien compris, en amont, avec les casse-têtes administratifs, si on peut dire. J'imagine que vous avez un certain nombre de bénévoles qui vous entourent.
0: Oui, on est, d'abord déjà, toute une équipe au Carrefour culturel.
1: Mm-hmm.
0: Là, on a, pendant longtemps, on a eu un permanent... David Brunel, qui nous a quittés l'année dernière. Et donc, nous avons recruté un technicien pour l'organisation, la coordination mm-hmm. Du forum pendant mm-hmm. quelques semaines. Et puis, nous avons plein de bénévoles qui vont tracter quelques semaines avant, qui vont remuer les tables, les chaises, et puis conseiller, aider les associations le jour même.
1: Ah oui, tout
0: voilà.
1: Ça se passe.
0: Donc, il y a une quinzaine de personnes comme ça. Ouais.
1: D'accord. Okay. Et si je me souviens bien, l'événement est gratuit, c'est ça?
0: Ah oui, c'est ouvert à tout le public. Ça se forme, c'est un forum, oui, tout à fait. C'est ouvert à tout le public, c'est en plein air, c'est la forme d'un marché.
1: D'un grand marché.
0: quand c'était sur la place du Capitole, et les gens peuvent venir au hasard pour découvrir quelque chose, ou ils peuvent venir à la recherche d'un stand
1: bien particulier,
0: parce
1: oui, bien
0: que
1: sûr, oui.
0: Ils prévoient
1: ils
0: un voyage
1: par... oui, oui.
0: Et qu'ils ont envie de rencontrer des mm-hmm. locuteurs. Cette année, on n'a pas de Mongols, par exemple, mais pendant longtemps, on a eu des amis mongols qui présentaient la langue et le pays
1: ouais.
0: et qui étaient aussi organisateurs de voyages.
1: Ah d'accord, oui.
0: Mais je suppose que dans le groupe, il y en a plusieurs. Mais chaque association est différente. Par
1: Oui, bien
0: exemple,
1: sûr, oui.
0: les Berbères,
1: C'est ce
0: les
1: qui a fait la richesse,
0: Tamazight,
1: oui.
0: le responsable, c'est un poète et donc, qui s'intéresse à la langue et qui écrit de la poésie en tamazight et qui fait un échange avec les populations occitanes. Comment ça s'appelle? Je ne me rappelle plus comment il s'appelle, comment s'appelle son association, mais déjà c'est lié à ces échanges
1: Mais
0: de
1: ce sont
0: langue.
1: des... Parce que des berbères, il y en a dans différents pays, des berbères
0: Oui,
1: de
0: dans l'Afrique
1: Kati.
0: du Nord.
1: Oui.
0: Et donc il y a les Kabyles, entre autres, mais il y
1: Oui.
0: a toutes les autres populations et les Touaregs. On a parfois des Touaregs, ça va jusqu'au Niger,
1: Et au Mali aussi.
0: le Mali et le Niger en dessous, oui.
1: D'accord. Donc, ben, c'est une découverte dont le 31 mai de
0: Oui,
1: 10h à 19h sur la place Saint-Sernin.
0: tout à fait. Tout le monde est invité à ce moment-là.
1: Oui, puis c'est déambulation libre en fonction du moment, des.
0: Totalement. Et puis il y a des spots avec ces animations. Donc il y a la grande scène sur le terrain de boules. Il y a des petites scènes en plusieurs endroits. Il y a les débats l'après-midi, puis le concert en fin de journée.
1: D'accord. Mais je vous remercie beaucoup.
0: C'est moi qui vous remercie.
1: Merci, Germain. À vendredi.
2: Discours aux Francopholies de Montréal le 6 août 1997, après le concert des Fabulous Troubadours. Merci, merci. Très content d'avoir pu chanter si loin, en haut de l'Amérique, en étant compris dans notre français et même en occitan. Merci au public de Montréal, si nombreux et si enthousiastes. Merci aux Francopholies et à Monsieur Foulquier, à La Rochelle. J'ai trois petites choses à vous dire. D'abord, que Montréal nous a fait une forte impression et que ça m'a donné une idée. À Toulouse, depuis quelques années, nous avons monté un forum des langues du monde où toutes les langues et les cultures, grandes ou petites, voire petitissimes, sont présentées à égalité. Nous le referons à chacune, sur la place centrale de la ville, des stands de même grandeur, exactement les mêmes moyens de s'exprimer. Application pratique du constat, aujourd'hui admis par tous les linguistes, mais hélas, pas encore par tout le monde, que toutes les langues sont anthropologiquement égales. Ce fut la première fois dans le monde que cette vérité a été mise en évidence, exposée publiquement, dans la pratique. Je vous signale que le français du Québec avait un stand lors de notre dernier forum. Vous y êtes tous les bienvenus quand vous passerez en France. Il y a maintenant sur notre lancée d'autres forums ou fêtes des langues, en France et ailleurs, et beaucoup ont repris nos principes. Je suis sûr qu'il va s'en monter beaucoup d'autres. Et, en découvrant Montréal, je me suis dit, sachant votre intérêt crucial pour la question des langues, et vu le statut de capitale renommée de votre ville, que c'est ici que le plus grand forum des langues du monde, le plus grand et le plus beau du monde entier, devra se faire un jour. La deuxième chose à vous dire, c'est que j'ai toujours profondément détesté la façon dont les radios et les télés françaises traitaient l'accent québécois, avec leur sourire en coin et leur gloussement quand ils ont un invité. Certainement parce que j'ai un accent moi-même. Il arrive même chez nous qu'ils mettent des sous-titres ou simplement, quand ils vont en province, comme ils disent, ils n'interviewent plus que les personnes sans accent, comme ils disent, et après ils se lamentent de ne pas avoir de contact avec les vrais gens, comme ils disent. La France a depuis longtemps un très gros problème avec sa langue et ses accents. Et j'ai toujours pensé qu'il suffirait de passer régulièrement des émissions québécoises pour que bien vite ce problème disparaisse. Et d'inviter plus souvent des intellectuels, des artistes et des vrais gens du Québec sur nos chaînes. Au tout début, ce sera un peu dur, mais avec une petite pédagogie progressive, très vite, les Français s'y habitueront. Ça ferait un bien énorme à la France. Ça amènerait de l'air frais à la pensée française et la question d'accent ne ferait plus aucun obstacle, ni l'accent québécois, ni, grâce à vous, nos accents régionaux. De Gaulle n'avait pas pensé à ça pour notre rapprochement. Ce n'est pas un hasard, mais ça viendra, j'en suis sûr. La dernière chose que je veux vous raconter, c'est que hier matin, en arrivant à l'aéroport, j'ai eu un petit problème rigolo avec une jeune fille québécoise. J'avais dans l'idée que la langue québécoise était une langue très conservatrice de l'ancien français, et dans l'avion, je m'étais dit que dans une de nos impros sur scène, devant vous, pour soutenir votre langue, je me débrouillerais pour faire rimer Québec avec bec, qui, en vieux français, voulait aussi dire la bouche et le parler, la langue, mais aussi la tchatche particulière à une région. Souvenez-vous de Villon. J'ai appris à mes dépens que bec voulait aujourd'hui dire autre chose chez vous. Vous pouvez vous imaginer la scène avec la jeune fille de l'aéroport. Merci aux techniciens et aux musiciens derrière moi pour ce concert improvisé de bec, de bise. Chez nous, on entend encore des expressions comme « clouer son bec à quelqu'un » pour dire qu'on va lui répondre de telle façon qu'il va se taire, faute d'argument. Eh bien, j'en conclus qu'en faisant passer le sens de « bec » de celui de « langue », façon de parler, à celui de « bise », vous avez fait fort. Le bec, c'est donc la langue qu'on bise, la langue qu'on chérit, peut-être la langue maternelle, celle de ses ancêtres. C'est la façon de parler qu'on aime, d'autant plus qu'elle est menacée. Et c'est aussi la parole, le droit à l'expression, que l'on veut vous enlever. Souvent, la première manière de vous l'enlever, c'est de substituer une langue à une autre. Quelle bonne idée que les francopholies. Vive Montréal! Vive le Québec! Vive le français du Québec! Vive toutes les langues! Vive tous les becs! Vive tous les becs libres!

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Bonsoir à toutes, bonsoir à tous, bienvenue dans cette foire des ténèbres. Comme tous les premiers et troisièmes dimanches du mois, vous êtes bien sur 92.2 FM et via internet sur le site canalsud.net.

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0: en revenant de mon cours de yoga.
1: Oh, Alice, s'il te plaît. Ça va, je suis présentable?
0: Tu vas en faire qu'une bouchée de ton Francky chéri.
1: Oh, Franck. Ah, Marc. Ah, Pierrot. Bah, vous êtes venus tous les trois?
2: Salut les copines!
1: Je vous présente ma cousine de Marseille.
0: Eh oui, je suis venue en footing de Marseille.
3: Non, elle est bonne ta cousine.
2: Je vais lui faire voir ma tour Eiffel.
0: Ah non, je veux pas, vous me plaisez pas.
2: On veut seulement ton cul.
0: Eh ben si tu veux mon cul, il faut se battre.
2: Ok.
3: Ah non, pour une fois que j'allais niquer.
2: Allez, casse-toi, grosse pute.
0: Attends, Véro, reste, tu vas voir, on va s'amuser.
3: Attends, attends, je vais te fourrer ma caquette.
2: Mais laisse tomber, je suis sûr qu'elle suce pas.
3: Ah ben là, c'est sûr, elle suce plus, hein.
4: Ah ben ça, je l'avais prévenue. Elle a bien cherché, celle-là.
3: Comment on va faire maintenant? On va paniquer un cadavre?
2: Mais il reste ici. Ça fait longtemps que j'ai envie de me la baiser, celle-là.
3: Nique pas en solo, hein.
2: Laisse-en pour les copains.
5: Quand il y en a pour un, il y en a pour trois. Servez-vous.
0: Ah, ouais. Ah non, mais là, je suis pas d'accord. Je te l'ai déjà dit, je fais pas les tarifs de groupe, hein.
5: Oh, arrête de faire ta bêcheuse, tout le monde sait que tu partouzes.
3: Allez, viens, je t'encule.
0: Non, j'ai pas envie.
3: Ta gueule. Aïe. Putain, arrête de gigoter.
0: Ah,
3: une belle vache folle.
5: Poussez-vous, les mecs. Avec ça, elle bougera plus.
3: Arrête.

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Vivre avec le VIH, c'est maintenant l'émission d'une heure chaque semaine pour parler des questions qui comptent dans la vie des séropositives et de ceux qui les aiment, mais aussi pour parler des santé sexuelle et des préventions. Aujourd'hui, nous parlerons de sport et d'inclusivité avec le Cercle du Marais. Et pour réagir à tout ce que vous entendez, vous pouvez nous contacter par téléphone au 01 40 29 46 09. Eh bien oui, on a changé de numéro. Ou à travers notre site internet comitedesfamilles.net. Vous pouvez également nous suivre sur Facebook et Instagram. La version podcast est disponible sur Apple Podcasts, Spotify, Audioblog et YouTube. N'hésitez pas à nous laisser des commentaires et des étoiles si vous avez aimé cette émission.

0: Bonjour à Franck Orvé, président du Cercle du Marais, un club de natation, mais pas seulement. Le définir club de natation, c'est rien. Hein.
1: C'est un début. Bonjour Christina.
0: Bonjour, bonjour, bienvenue, je suis contente.
1: Merci beaucoup.
0: Depuis le temps que le comité des familles connaît Franck, c'est la première fois que je l'invite. Je suis vraiment ravie de faire ta connaissance.
1: Merci de m'avoir accueilli.
0: Et on prendra vraiment le temps de parler du Cercle du Marais parce que c'est vraiment un club très particulier. Déjà, est-ce que tu veux commencer à le présenter à nos auditeurs?
1: Oui, tu assures, tout à fait. Le Cercle du Marais donc, est un club à l'origine de natation. Il a été créé en 1997. Son fondateur, d'ailleurs, est un de nos entraîneurs, Guy Pellegrin, qui a eu cette idée. Il s'est dès le départ voulu comme un club LGBT. Voilà. Bon, on n'est pas le seul club LGBT, bien évidemment, de natation sur Paris. Il y en a d'autres. Au départ, ça a été un petit club, puisqu'on était 150 adhérents et adhérentes, à peu près. Voilà. Et donc, comme tout club, on a commencé à exister, à vivre et à grandir, puisqu'aujourd'hui, on est quand même un des plus grands clubs de LGBT de natation sur Paris.
0: Oui, et vous ne faites pas que de la natation.
1: Et on ne fait pas que de la natation, puisqu'on a ajouté d'autres activités. On a ajouté l'aquatraining, on a ajouté l'aquagym douce pour les seniors. Et depuis quelques années, on fait du renforcement musculaire.
0: Mmh. Et ce n'est pas non plus qu'un club de sport, mais on parlera de tout ça. Mais d'abord, je veux savoir, est-ce que tu sais nager?
1: Oui.
0: Tu nages bien?
1: Alors, je nage, j'ai appris à nager, j'avais 5 ans.
0: Ah oui, d'accord.
1: J'ai fait de la compétition, un modeste niveau, mais enfin, j'ai fait de la compétition et j'adore nager.
0: Ah oui, tu sais nager alors?
1: Oui.
0: Est-ce que t'es quelqu'un qu'on peut trouver dans la piscine qui aide les gens?
1: Oui.
0: Oui,
1: oui,
0: tu fais ça aussi.
1: Je vais m'entraîner avec. Je me suis entraîné hier soir avec les adhérents.
0: D'accord. Je t'ai posé cette question parce que avant de rentrer bien dans les cercles du Marais, je veux un peu connaître ton parcours parce que maintenant, aujourd'hui, tu es président.
1: Oui.
0: Mais pour moi, tu étais président depuis le début. Mais non, c'est pas ça. Tu es président depuis l'année dernière.
1: Exactement, depuis le mois de juin.
0: Mais ça fait 10 ans que tu es du coup.
1: Oui, ça fait à peu près 10 ans que je suis dans le club.
0: Et comment tu t'es senti à prendre la présidence? Quelle différence il a eu? Est-ce que quel genre d'engagement? Bien sûr, administrativement,
1: mais. Alors déjà, je pourrais dire comment j'ai rencontré le Cercle du Marais.
0: Absolument.
1: Parce que c'est bon. J'adore nager. Il y a un moment où je nageais plus, mais je déteste nager tout seul. Ça, c'est une chose que je n'aime pas. J'aime être en contact avec les gens. J'aime être avec des gens. Et surtout, j'aime nager avec un programme, avec un coach. Et j'ai cherché un club. Et c'est en parlant par hasard avec un ami qui m'a indiqué le Cercle du Marais. Et voilà, c'est comment je suis rentré.
0: Parce que c'est très particulier. Parce que moi aussi, je nage. Mais moi, j'aime bien nager toute seule. Je veux dire, comment on peut nager avec les autres?
1: C'est-à-dire que je pense que j'aime le contact avec les gens. Donc, c'est l'occasion. Et puis j'aime la diversité. Et c'est vrai que je me souviens très très bien quand j'ai nagé, enfin je nage toujours au cercle, mais quand j'ai commencé, j'aimais cette diversité de gens que je pouvais rencontrer, on échangeait, on discutait, voilà, et
0: du coup,
1: ça m'intéresse beaucoup.
0: Tu fais partie des personnes qui se mettent au bord de la piscine et qui gênent un peu quand on passe, c'est ça?
1: Non, mais comme on a un coach avec des entraînements, bon, on s'arrête, hein, on nage pas tout le temps, même si on a par exemple si on a 1h30 d'entraînement, on n'a pas
0: beaucoup.
1: 1h30 évidemment.
0: Oui.
1: Et donc il y a des moments où on s'arrête, donc c'était l'occasion de discuter. Et j'aimais ce côté convivial. Moi je me souviens on rigolait énormément, on plaisantait énormément, ça me plaît beaucoup.
0: Non mais c'est magnifique, hein, voilà. Je rigole. C'est pas vrai que j'aime bien nager toute seule. Parce que je me rappelle au début, j'ai nagé avec une copine effectivement, mais maintenant je vais toute seule. Mais c'est parce que voilà, maintenant la société elle a aussi.
1: Bien sûr.
0: Ça nous porte à ça. Mais
1: bien sûr. Et puis il y a aussi le fait. Que ça me pousse, parce que je suis obligé de le faire. Voilà, ça me donne une motivation supplémentaire.
0: Voilà, ça motive effectivement avec les autres. Et depuis l'année dernière que tu es devenu président, est-ce que ça a changé un peu ta position, bien sûr, administrativement, mais est-ce que...
1: Ah oui, alors, j'occupais avant la poste de vice-président et je m'occupais de la natation et des associations partenaires. Être président... Alors, déjà, je l'ai voulu. Enfin, je veux dire, on ne m'a pas imposé ce poste, je l'ai désiré. Mais quand on est élu, il y a comme un sentiment de vertige. Parce que être élu, c'est une chose. Et dans la minute qui après, on se dit, ah oui, mais maintenant, voilà, qu'est-ce qu'on va faire? Il y avait énormément de travail. J'ai été élu au mois de juin, se profilait à l'horizon la rentrée, il fallait organiser la rentrée, enfin bref. Il y a une pression qui est importante et très honnêtement, c'est passionnant, mais c'est beaucoup de travail parce qu'on est une grosse association aujourd'hui et voilà, il y a beaucoup de choses à s'occuper.
0: Vous êtes combien d'adhérents ?
1: On est 700 aujourd'hui, 700 adhérentes et adhérents.
0: Et dis-moi, comment, parce que bon, là, on n'est pas encore entré vraiment dans les détails, on essaie de le faire, mais déjà, je pense que vous devez vous unissez des défis sportifs et des défis militants.
1: Oui.
0: Dans les clubs du Marais. Comment ça peut se faire, ça ?
1: Alors, déjà, on a. On se défie. Bah, l'essence même, on est un club LGBT. Ça, c'est le point important qui est. Si je peux me permettre, non négociable, c'est-à-dire que quand une personne s'inscrit, d'ailleurs, elle doit signer une charte en bas, spécifiant qu'elle est tout à fait en phase et en accord avec les valeurs que le club porte. Ça, c'est très important. Pour autant, on est un club ouvert à tout le monde. Et moi, j'y tiens vraiment profondément. Je vois, par exemple, en sortant d'un entraînement hier soir, je parlais avec un garçon qui est récent dans le club. Et il me disait, ah oui, mais j'étais hétéro, je ne savais pas si je pouvais venir dans ce club. Avec ma copine, je ne savais pas si on pouvait venir. Et ça m'a interpellé. Je lui ai dit, mais bien sûr que vous avez entièrement votre place. Moi, je trouve que dans une société qui est de plus en plus fracturée, et on le voit chaque jour, c'est important de porter ces valeurs du vivre ensemble.
0: Absolument, absolument. Et tu disais, du coup, vous faites signer une charte. Des fois, signer...
1: Enfin, une charte, c'est un engagement, c'est pas une charte.
0: Un engagement,
1: Un engagement, c'est-à-dire que dans le formulaire d'inscription, on a des engagements et la personne doit cocher en disant je m'engage à respecter ces valeurs.
0: Au quotidien, ça se passe plutôt bien ?
1: Oui. Oui, alors après, comme dans toute... je veux dire, comme à partir du moment où il y a des gens, bon, bah, effectivement, il y a des personnalités, il y a des questions, mais ça, c'est... Je veux dire, c'est la vie, de toute façon. Oui, parce qu'il y a quand même cette bienveillance qui ressort.
0: Et dis-moi, je dois toujours un peu poser la question, quand on parle du VIH, par exemple, ça fait 40 ans qu'on parle du VIH, ouais. Les choses, elles ont... énormément évolué et changé.
1: J'en étais témoin. Oui.
0: Mais en 2026, on a toujours des problèmes, des discriminations. Oui, on a besoin encore de répéter certains concepts. Dans votre cas, pareil. Est-ce qu'en 2026, on a besoin d'un club qui fasse de l'inclusivité sa force.
1: C'est important. Oui.
0: C'est important, c'est encore important en 2026.
1: Bien sûr, c'est important. C'est toujours important. Moi, je suis partie d'une génération qui a vécu avec le VIH. J'ai 62 ans, donc j'ai vu l'apparition du VIH. Je me souviens de cette... J'ai perdu beaucoup d'amis du VIH. Je me souviens de cette phrase qui était absolument terrible dans les années 80, quand on sortait quelque part et on disait, tiens, on n'a pas vu telle personne, on n'a pas de nouvelles avec personne. Et quand on disait, on n'a pas vu cette personne, généralement, enfin, pas toujours, mais enfin, malheureusement, ça voulait dire quelque chose. Soit qu'elle était hospitalisée, soit que, comment dirais-je, elle est morte, moi. Je veux dire, c'était quand même une époque où on allait souvent à des enterrements. Et moi, j'ai un souvenir très, très particulier, personnel, d'un de mes meilleurs amis avec qui je travaillais, Patrick, et je n'avais pas de nouvelles. Et c'était le directeur de la boutique avec qui on bossait, qui m'a appelé et qui m'a dit un jour, si tu veux le voir, c'est maintenant. Donc j'ai compris. Et c'était quelqu'un qui était passionné d'histoire. Je lui avais acheté un livre d'histoire. Et je me souviens, ça me restera toute ma vie. Au moment où je lui tends, d'abord le choc évidemment. Il faut savoir qu'à cette époque, quand on allait à l'hôpital, c'était des personnes malades étaient dans des ailes
0: comme
1: pestiférées. Il faut vraiment voir les choses et... Je rentre dans, alors déjà le choc de le voir dans cet état physique totalement amaigri. Au moment où je lui tends le livre, je me rends compte qu'il ne pourra pas le prendre parce qu'il n'a plus la force de le porter. C'est des choses qui marquent énormément. Donc, évidemment, moi, c'est une question qui est personnelle. Et aujourd'hui, il faut remercier tous les gens qui se sont battus parce que la situation qu'on a aujourd'hui... les traitements, etc. Il y a véritablement eu un combat du milieu médical, un combat des associations aussi qui ont poussé le milieu médical.
0: Oui, moi, je absolument. Me souviens,
1: etc. Aujourd'hui, je pense, alors, d'après ce que j'ai vu des chiffres, d'ailleurs, il y a une recrudescence des contaminations, c'est ce qu'on m'a dit. Parce que pour beaucoup, comme c'est devenu une maladie chronique, bon, on fait moins attention. Voilà. Puis il y a la PrEP, etc.
0: Oui.
1: Pour autant, c'est une question qui reste là. Et c'est une question, et tu as tout à fait raison sur un point, parce qu'elle montre aussi des discriminations. Et je pense en particulier aux personnes migrantes, etc., qui sont confrontées à cette pathologie et qui n'ont pas forcément accès aux soins ou aux traitements.
0: Alors, migrants et porteurs du VIH, LGBT,
1: bien
0: alors
1: sûr.
0: Là, c'est tout, hein. C'est tout ensemble.
1: Bien sûr.
0: Et ces personnes-là, ils ont bien de la place au Cercle du Marais.
1: Ils ont leur place.
0: Et dis-moi, du coup, comme tout a évolué, aussi vous avez évolué, c'est-à-dire, c'est pas que de la natation.
1: Non.
0: Il y a plusieurs propositions sportives.
1: Oui, c'est-à-dire qu'on a commencé par la natation, puisque c'est le cœur de notre activité sportive, mais on en a ajouté d'autres. On a ajouté l'aquatraining. Donc ça, c'est très bien, c'est une activité. On a 3 créneaux par semaine, lundi, mardi et mercredi. Et ça s'adresse à soit des personnes qui ne veulent pas nager, mais qui ont envie du milieu aquatique. On a aussi un cours d'aquagym douce, alors là, auquel on tient particulièrement parce que c'est un cours qui est plutôt axé pour les seniors. Mmh. Et on tient absolument à ce que les seniors aient une activité, et en particulier les personnes, les seniors LGBT, parce qu'on s'est dit que voilà, on vieillit,
0: oui.
1: Et parfois c'est un peu l'enfermement, qui les gens veulent plus, sortent moins, etc. Et c'est une façon aussi de leur redonner une activité sportive, que c'est très important, et de se retrouver, discuter.
0: Oui, on court le risque de vieillir seul. Exactement. Dans cette situation. Du coup,
1: et on a rajouté aussi le renforcement musculaire.
0: Oui. Et du coup, tu viens de parler des activités spécifiques seniors. Vous faites aussi des activités séparées pour les personnes transgenres.
1: Oui, tout à fait. Alors ça, une activité qu'on a créée il y a 4-5 ans maintenant. Je ne sais plus, 4 ans. Et qui était de répondre à une question, en fait, c'est la difficulté quand on est trans ou quand on est en transition de pouvoir pratiquer une activité aquatique, et en particulier la natation, parce qu'il y a un certain nombre de problèmes qui se posent. Pas tant. Être ensemble, parce qu'il y a le regard des autres, ça c'est un point qui est important, y compris dans le milieu LGBT, hein, voilà. Ça, c'est un fait. Et puis aussi, il y a la question des piscines, la question des vestiaires en particulier. Parce qu'il faut savoir qu'il y a un certain nombre de piscines qui n'ont pas encore de cabine individuelle. On peut changer. Donc, on a essayé de... Voilà, ça nous a interpellés. Et on a décidé de mettre sur place un cours spécifique pour les trans. Donc, le mercredi à la piscine des Amiraux, qui leur est intégralement réservée. La piscine entièrement leur est réservée.
0: C'est très bien.
1: Et on le fait avec, si je peux me permettre, parce qu'il faut l'assister, on a mis en place ce cours avec l'association Acceptesti.
0: Ah oui, très bien. Et d'ailleurs, là, on est en train de parler des activités. Franck, tu nous donnes aussi des créneaux horaires. Ça, c'est pour les Parisiens, mais nous savons que notre émission est écoutée en toute France, mais ça peut donner envie à d'autres personnes qui nous écoutent de fonder, de mettre en place un système comme les Cercles du Marais. Et Franck sera sûrement disponible à donner des conseils.
1: Ah, bien sûr, bien volontiers. Alors, par exemple, parce qu'on a plusieurs modes d'engagement, mais pour les trans, par exemple, c'est pour ça que j'ai cité Acceptesti, parce que dans ce cas-là, c'est un partenariat, c'est-à-dire qu'Acceptesti a cherché la piscine, et nous, on met à disposition, pour un tarif vraiment très, très modique, on met nos coachs à disposition.
0: Oui.
1: Pour encadrer le cours.
0: Oui, c'est très intéressant. Et vous faites aussi d'autres activités qui sont plus militantes, je pense aux 6 heures de natation.
1: Alors, on fait les 6 heures de natation, Je pourrais citer, si tu me permets aussi, parce que j'y tiens, enfin, c'est sur les adolescents autistes. Ça, c'est aussi, à chaque fois, c'est des projets qu'on nous a apportés et sur lesquels on s'est dit... pour les autistes, ça a été un peu un challenge parce que c'était... d'abord, nous, on est un club qui n'a que des adultes. Finalement, que des adultes, ça, c'est la première chose. On s'adressait à des adolescents. Mais l'idée nous a séduit. Je me souviens avec René, l'ancien président, ça nous a vraiment séduit. Et donc... dans ce cas-là, on essaye de faire bouger les lignes, obtenir une piscine et puis ensuite mettre à la disposition un coach. Et je dois dire que ça a été un pari et franchement, c'est... Bon, je m'en suis occupé un peu, c'est une de mes grandes fiertés.
0: Ah bah oui, j'imagine.
1: Parce que voir des adolescents, pareil, moi j'ai vu des adolescents autistes et vraiment un autisme très très sévère. Alors, ils viennent avec leur accompagnant, mais... rigoler, plonger, commencer à nager, c'est quelque chose qui est formidable à voir.
0: Oui, absolument. C'était aussi difficile à penser de le mettre en place parce qu'on sait qu'en milieu fermé, c'est très compliqué.
1: C'est
0: mais
1: très compliqué.
0: Ça a marché.
1: Ça a marché.
0: Et on disait les 6 heures de natation, tu veux nous expliquer
1: alors,
0: qu'est-ce que c'est?
1: Les 6 heures de natation, ça c'était un projet qui était à l'origine, qui a été porté, créé par Guy Pellegrin, que nous avons repris. C'est Olivier Giraudeau qui s'en occupe aujourd'hui et qui s'en occupe vraiment brillamment. Et l'idée, c'était de récolter des fonds pour des associations qui s'occupent de personnes séropositives ou qui font de la prévention. Voilà. Et on s'était décidé de faire 2 ou 3 associations, parce qu'évidemment, on ne peut pas apporter des dons pour dons, et ça n'avait pas de sens. Je veux dire, on pouvait se concentrer sur ces 3 associations. Donc, on a le comité des familles, qui est presque l'association qui a été dès le départ. On a aussi le Checkpoint qui fait de la prévention. Et on a les Sœurs de la Perpétuelle Indulgence. Voilà. Ce sont ces 3 associations qui bénéficient. On a commencé très modestement. La première édition des 6 heures de natation a été il y a 9 ans, donc à la piscine Nakache, à Belleville. On était 150, 200, pas plus. Puis voilà, puis les éditions, ça a grandi. Je dois dire qu'Olivier fourmille de projets et à chaque fois, nous étonne pour cette organisation. On a été à la piscine Yvonne Godard lors de la fermeture de Georges Valeret et on est revenu cette année à la piscine. Il faut savoir que cette année, on avait eu 1000 nageurs, ce qui est quand même incroyable.
0: Ouais. Oui, bah oui.
1: Il y avait un concert, enfin bref, on a fait des choses assez...
0: Oui. C'est enthousiasmant.
1: C'est oui, c'est enthousiasmant.
0: Et c'est quand même aussi une compétition.
1: C'est une compétition, mais
0: voilà,
1: alors c'est une compétition. Alors le principe, c'est qu'on c'est des relais qui ont, pendant 6 heures. Il y a des équipes qui nagent pendant 6 heures, donc wow. Les nageurs se relaient. Il y a même des nageurs qui nagent individuellement pendant 6 heures. Faut savoir que bon, il n'y a pas que des nageurs du cercle. Il y a d'autres, c'est ouvert à tout le monde. Donc il y a d'autres associations qui viennent nous soutenir. C'est presque devenu le marqueur aujourd'hui du cercle, parce que quand on parle du cercle, on parle 6 heures de natation.
0: Ah oui.
1: Et je dois dire que c'est... Alors, quand tu me disais être président, c'est vrai que lancer en tant que président les 6 heures de natation et voir autant de monde, c'est assez émouvant.
0: Ah bah oui. Et il y a des spectacles aussi des Sœurs de la Perpétuelle Indulgence.
1: Alors, il y a des spectacles. Moi, c'est ça que... Exactement, oui, bien sûr, elles viennent bénir la cérémonie. Et alors, cette année, nouveauté, on avait organisé un concert dans la piscine, donc 2 artistes sont venus.
0: Oui.
1: Le soir.
0: Est-ce qu'il y a aussi d'autres activités qu'on a oublié de citer jusque-là?
1: Alors, nous, on a le principe soit de créer des partenariats avec des associations, donc ça a été comme on l'a fait avec l'Acceptesti ou pour les autistes, l'IME, voilà, je cherchais, je remage l'IME au cours de Venise qui se. Pour les autistes. Alors, on a d'autres formes d'associations. C'est des associations partenaires pour qui on vient en aide et pour qui on offre des cours gratuitement. Alors, on peut pas faire... On a 4 associations, en particulier Basiliade et maintenant le refuge qui vient aussi, l'Escale, pardon, qui s'occupe du migrant LGBT. Et on a aussi l'association FIT, qui s'occupe de femmes qui ont subi des violences physiques ou psychologiques. Le principe, alors là, nous prenons tout en charge. Et évidemment, le comité des familles, nous prenons tout en charge. C'est-à-dire que c'est nous qui louons les piscines, nous mettons à disposition les coachs et d'offrir gratuitement des cours.
0: Mmh.
1: Voilà.
0: Mmh. Et au niveau sportif, plus sportif disons, est-ce qu'il y a des nouvelles disciplines que vous avez envie d'intégrer dans le futur, il y a de la réflexion ?
1: Oui, enfin oui, on a un projet, alors j'espère qu'il va aboutir, en tout cas il est en cours, c'est de, probablement le dimanche après-midi, on va avoir un gymnase qui est à Mitro-Pyrénées. Donc on aurait tout l'après-midi, je crois de 13h à 18h, on aurait à disposition ce gymnase et on tient à mettre en place une activité qui soit différente du renforcement musculaire. Donc j'ai le projet, enfin nous avons le projet, mais ce serait de faire un partenariat avec une maison sport santé. C'est-à-dire que le sport est fondamental dans un parcours de vie et en particulier pour des personnes qui rencontrent des difficultés de santé. Ça aide moralement et aussi physiquement. Donc là, je suis en pourparlers avec la maison sport santé du 20e. Et le principe, donc, on mettrait à disposition un coach. Donc ce serait ouvert aussi évidemment aux personnes, comité des familles ou d'autres associations et nos membres.
0: D'accord. Et on a parlé des différentes disciplines, du coup, pas qu'un club de natation, et aussi des plusieurs lieux dans Paris. Du coup, le nom, les Cercles du Marais, c'est parce que c'est là que c'est
1: alors,
0: né.
1: Alors oui, à l'origine, les piscines qu'on a mis à disposition, c'était dans le Marais, ça a été la piscine Saint-Méry, qui a été la première piscine qu'on a eue. On a la piscine Nakache, qui a été la deuxième piscine. Donc historiquement, on est un club du centre de Paris. Pour autant, maintenant, on a 11 piscines, si j'ai bonne mémoire, si je ne dis pas de bêtises, et on est essentiellement dans le 20e, dans le nord, on a même jusque dans le 13e, parce qu'on a la particularité d'avoir un bassin nordique.
0: C'est-à-dire ?
1: C'est-à-dire que c'est une piscine ouverte, découverte, toute l'année. Donc on nage.
0: Dis nordique parce que c'est que les personnes du nord qui peuvent.
1: Non, pas du tout. C'est une piscine, on va dire bassin nordique parce qu'elle est découverte. Voilà.
0: D'accord.
1: On peut nager. Moi, j'ai nagé d'autres sous la neige, par exemple.
0: Et ça fait quoi, ça ? Oh mon Dieu. Alors, moi, je ne ferai jamais ça alors.
1: Alors, quand on est dans l'eau, ça va parce que, bon, elle est chauffée, il n'y a pas de souci.
0: Oui, il faut
1: c'est
0: y arriver.
1: C'est toujours marrant de voir un petit peu les fumerolles comme ça. Et puis, alors, c'est plus difficile, j'avoue, la sortie et l'entrée parce qu'il faut aller au vestiaire. Et là,
0: oui, ça, c'est le moment dur.
1: Voilà, c'est plus dur.
0: Et tu l'as dit tout à l'heure, mais on l'a un peu dit le long de cet entretien avec toi, le sport, l'importance du sport pour redonner confiance. C'est aussi quelque chose de... moi, je me dis aussi des chimiques, non ? Parce que ça produit les endorphines, faire du sport.
1: Mais c'est...
0: Mais alors, c'est pas que ça.
1: C'est pas que ça.
0: Ouais.
1: Je sais pas si je peux commencer par une expérience personnelle parce que ça peut être illustré.
0: Ah bah tu es à la bonne place.
1: Bon, j'ai comme tout à chacun. Enfin bon, ça arrive malheureusement. J'ai eu des problèmes de santé assez graves, etc. Et on m'avait dit que je ne pourrais pas refaire un certain nombre de choses. Bien, en particulier refaire des activités sportives, etc. Comme on l'a dit au départ de cet entretien, la natation, j'aime beaucoup la natation, c'est quand même une chose importante. Et je me suis dit, c'est pas est-ce que je vais pouvoir nager, mais tu vas nager. Donc je me suis trouvé très très bien, je me suis allé dans une piscine, j'ai dit, attends, près du bassin, il va falloir que tu rentres et tu te débrouilles. Et très honnêtement, si j'ai retrouvé, alors j'ai pas retrouvé à 100%, mais enfin, si j'ai retrouvé ce que j'ai retrouvé aujourd'hui, c'est grâce à la natation. Ça, c'est la première chose. D'ailleurs, dans le milieu médical, on le dit très souvent, c'est si vous pouvez faire une activité sportive, c'est... Et quand on parlait des seniors, par exemple, c'est un point extrêmement important par rapport au vieillissement, parce qu'on sait aujourd'hui que l'activité sportive repousse quand même le vieillissement, d'une certaine façon. La deuxième chose...
0: D'ailleurs, pardon, je fais une petite parenthèse, mais pour les personnes qui ne te voient pas, moi j'ai en face de moi Franck, ça se voit que c'est un sportif, hein, parce que voilà, ton âge, tu le portes très très bien. Je
1: ne
0: sais pas si j'arriverai aux mêmes conditions que toi.
1: J'essaye. Oh. Mais
0: pardon, je t'ai coupé.
1: Non, mais c'est très important parce que en particulier quand on parle des personnes séropositives, avoir une activité sportive, c'est fondamental. Alors évidemment, au niveau de ses capacités. Mais, et puis il y a aussi le fait que, comme c'est un sport collectif, il y a le rapport humain, il y a le fait de voir les autres. Tout ça joue énormément quand on a... Le moral est fondamental aussi quand on a des soucis de santé.
0: Tout à fait.
1: C'est fondamental.
0: Oui, il y a plusieurs choses qui rentrent en relation,
1: Exactement.
0: Effectivement.
1: Exactement.
0: Et en plus, bon, parmi toutes les activités que vous faites, la nage, la natation, c'est quand même une activité très particulière, complète.
1: Oui, bien sûr.
0: Voilà.
1: Avec une particularité, c'est que on peut la faire à différents niveaux. Et comme le milieu aquatique permet qu'il n'y ait pas forcément un effort, voilà. Bon, très très bien nager. Nous, on a d'excellents nageurs qui font de la compétition. Hein. Il faut savoir que nous, on a quand même un nageur qui a été au championnat du monde à Singapour.
0: Oui.
1: Bah,
0: je voulais te poser justement la question et là, j'allais l'oublier. Heureusement, tu l'as dit. Vous avez des excellences dans votre.
1: On a. Alors ça, c'est la particularité du cercle aussi, c'est-à-dire que nous. On a des niveaux qui vont de la personne qui ont peur de l'eau jusqu'aux gens qui font de la compétition à très haut niveau. Voilà. Donc, on a des personnes qui n'ont... Moi, j'ai une personne là avec qui je suis en contact qui va faire son essai demain qui a peur de l'eau.
0: D'accord.
1: Et il faut savoir qu'il y a beaucoup de gens. Et moi, c'est une découverte.
0: Bah oui.
1: J'ai été très surpris cette année, lors des inscriptions notamment, de voir le nombre de personnes qui ne savaient pas nager.
0: Oui.
1: C'est... Parce que moi, j'ai une génération où j'ai appris à l'école, etc. J'en ai fait très, très tôt. Mais il y a beaucoup d'adultes qui ne savent pas nager. Il y a des personnes qui ont peur de l'eau. Donc, c'est leur permettre d'offrir un cours. Et après, on a différents niveaux. Et on a des personnes qui font de la compétition. On a eu des champions de France cette année dans leurs catégories respectives. Voilà.
0: Waouh. Et dis-moi, pour rejoindre le Cercle du Marais, c'est comme partout, on vient et on vient vous chercher, on peut commencer à n'importe quel moment de l'année.
1: On peut commencer à n'importe quel moment d'une année. En général, les inscriptions se font en deux temps, parce qu'on a un site, en fait. Ça a été un des grands enjeux cette année, parce qu'on est, comme on est beaucoup, il faut savoir qu'on a eu à peu près de mémoire aux alentours de 1500 demandes, entre 1500 peut-être et 2000 demandes chaque année, c'est énorme. Il faut les gérer, il faut les traiter. Donc on a automatisé un petit peu la procédure. Et donc, on a tout se fait évidemment par Internet aujourd'hui. On a mis en place un système de préadhésion. Et alors, ça, c'est pour les nouveaux. Il faut savoir que les inscriptions se font en deux temps, c'est-à-dire que début juillet, on permet les réinscriptions pour les adhérents de la saison qui vient de se terminer. Et dans un second temps, au mois d'août, on ouvre pour les nouveaux inscrits. Ces personnes, donc, remplissent un formulaire de préinscription. Ce qui leur donne accès à un essai. Donc, il faut qu'on gère les essais, etc. Parce qu'on tient absolument... Moi, je trouve que c'est important que la personne voit si ça lui convient ou pas. C'est l'ambiance du club, si la natation lui convient, comment on l'organise. Et après, ils peuvent s'inscrire définitivement.
0: D'accord.
1: Et on fait de toute façon des aides. Bien évidemment, on fait des tarifs préférentiels pour, comment dirais-je, pour les personnes en recherche d'emploi, pour les étudiants... Voilà.
0: Et après, voilà, il y a aussi l'accès à travers les associations, comme dans le cas du comité des familles.
1: Et puis on peut aussi au cas par cas, accorder. Moi, je me souviens très bien, j'avais une... parce que je m'en souviens, cette année, il y avait une réfugiée ukrainienne qui voulait faire de la natation. Elle voulait s'inscrire, hein, c'était même pas... Bon. J'ai considéré que la moindre des choses, ce serait de lui offrir gratuitement l'adhésion. On peut au cas par cas.
0: Oui, vous arrivez à faire vous adapter.
1: Bien sûr.
0: Et les prochains rendez-vous militants, on va vers le 1er décembre ou il y a quelque chose avant ?
1: Alors, pour l'instant, non. Alors après, on a... Ça, c'est très bien aussi. Et c'est Yasmina et Olivier qui s'en occupent brillamment. On a mis en place un pôle événementiel parce qu'on tient à ce qu'il y ait aussi... que la vie du club et la convivialité, qui est quand même une des valeurs essentielles du club, et la bienveillance se fassent en dehors des bassins et permettent aussi aux gens de se connaître. Voilà. On s'est aperçu qu'en fait, Bah, les gens avaient besoin de ça, de se rencontrer, de discuter, d'échanger, de rigoler. C'est pas toujours facile, je veux dire, dans leur vie respective. Et donc, on organise des rencontres, on organise des soirées.
0: Ah, voilà, ok. Du coup, il y a des activités tout le temps.
1: Il y a des activités tout le temps.
0: D'accord.
1: Hors natation, hein, j'entends.
0: Ok. Et après, bon, moi, je renvoie quand même aux 6 heures de natation de décembre.
1: Tout à fait, mais il y a un événement, ce que j'ai oublié, alors là, qui est important, c'est que chaque année, pour la journée des droits des femmes, on réserve la piscine à cage, donc à nos adhérentes.
0: D'accord. Ok. Voilà. Ok, ça aussi tous les ans.
1: Tous les ans.
0: Très bien. Écoute, on va vers la fin de cet entretien. À moins qu'il y ait des choses que tu veux en particulier rajouter, sinon je te pose une dernière question. C'est un peu ce que tu dirais à une personne qui arrive à Paris ou qui arrive en France même et qui n'ose pas venir vous voir.
1: Alors, il faut oser. Il faut toujours oser dans la vie. Non, il faut toujours oser dans la vie déjà. Je pense que c'est important. Les valeurs du club, c'est la bienveillance, c'est être soi-même. Il y a une grande diversité aujourd'hui de personnes, il y a des grandes revendications, et ça c'est formidable, une quête d'identité plurielle, diverse, etc. Et on tient absolument que chaque personne soit elle-même au travers de l'activité sportive, dans un cadre bienveillant et respectueux de toutes les identités. Mais ouvert à tout le monde. D'ailleurs, le slogan du cercle, c'est « Nageons tous ensemble ». Et moi, je trouve que c'est très important.
0: Oui.
1: Qu'on puisse montrer, au travers d'une activité, que c'est possible parce que... Mais je trouve qu'aujourd'hui, peut-être, la société est assez agressive, de plus en plus agressive, d'ailleurs. Et c'est important de le faire.
0: Tout à fait. Merci.
1: Merci beaucoup.
0: Merci à toi, Franck Orwe, président du Cercle du Marais, plus qu'un club. Du coup, on vous invite à les découvrir sur les sites internet. Si vous êtes à Paris,
1: avec grand plaisir,
0: passez les voir aussi.
1: Merci beaucoup.
0: Merci à toi.
1: Merci.
0: Restez à l'écoute des Vivre avec les VIH. On va faire une petite pause musicale. On revient tout de suite après.

Et c'est le moment des annonces du cœur. Les annonces du cœur, vous les connaissez, il faut s'inscrire sur notre site internet avec une adresse mail valable et là vous pouvez écrire votre première annonce. Ce première annonce sera lue et validée par nos soins. Ensuite, vous pourrez échanger tranquillement entre vous de manière privée. Je vous conseille toujours de faire des messages les plus possible longs, où vous racontez vraiment qu'est-ce que vous aimez, qu'est-ce que vous souhaitez, qu'est-ce que vous désirez. Ça aidera aussi la personne qui vous répond à avoir plus une idée de ce qu'il a devant. Alors voici, comme d'habitude, je vous dis quelques dernières annonces. Coucou, moi c'est Lovely, j'ai 30 ans, je vis au Cameroun, je suis là pour une relation sérieuse. À toi, ma sœur, où que tu sois, sache que je t'attends impatiemment pour qu'ensemble on puisse parcourir ce bout de chemin qui nous reste à vivre. Je suis une Ivoirienne de 35 ans, célibataire sans enfant. Je recherche un homme de plus de 34 ans, sincère et mature, prêt à partager le reste de sa vie avec moi. Une jeune Ivoirienne de 48 ans désire rencontrer une femme pour une vie meilleure, simple et compréhensible. Tu es prête pour une vie sincère et partager ensemble ce monde de demain, dans le bonheur et dans le malheur. Je t'attends et ensemble on y arrivera. Amour sincère, un don de Dieu. Merci. Bonjour, je suis un homme de 46 ans, musulman. J'espère trouver ma princesse pour parcourir les rivages de l'amour ensemble avec du bonheur, soit une poésie et fais de moi une poète. J'habite dans l'île de France, n'hésite pas à me contacter. Et une dernière annonce pour aujourd'hui. Bonjour, jeune femme de 34 ans, maman d'une fillette de 13 ans. Je réside à Abidjan. Je recherche un homme romantique et loyal dans la fourchette des 35 à 40 ans. Il devrait résider à Abidjan ou en Occident. Si tu es concerné par ma description et que tu es désireux de construire un projet de vie avec une partenaire loyale, amoureuse et d'amour.

Et on est toujours, vous êtes toujours à l'écoute de Vivre avec les VIH. Quelques petites infos avant la fin de cette émission. On va faire le point sur les outils d'information thérapeutique proposés par l'association Action Traitement, l'allégrette d'intégration médicamenteuse. Il y a une nouvelle mise à jour depuis juin 2025. Une nouvelle version de l'allégrette d'intégration médicamenteuse a vu le jour grâce au partenariat exclusif entre Action Traitement, l'Université de Liverpool, le Royaume-Uni et la fondation Westped en Argentine, une version multilingue français, anglais, espagnol et accessible en quelques clics. La toute dernière mise à jour avec les interactions entre les traitements antirétroviraux et tous les autres médicaments, plantes, drogues a été mise en ligne en avril 2026. La réglette est mise à jour et relue par nos équipes tous les 6 mois. C'est très intéressant ça, hein? Nous avons mis en ligne 2 nouvelles versions, toujours Action Traitement, pardon, dit du coup qu'ils ont mis en ligne une nouvelle version de AT PrEP en anglais et en espagnol afin de toucher un public non francophone. Elle était téléchargée plus de 8500 fois. L'appli permet de créer des alertes pour la prise de la PrEP, pour les rendez-vous de suivi ou les bilans IST et de connaître les interactions médicamenteuses. AT PrEP concerne uniquement la PrEP orale. Dès que possible, ils vont travailler pour une mise à jour permettant d'intégrer le suivi de la PrEP injectable disponible depuis quelques semaines aussi en France. Bientôt, il va être disponible des dépliants prévention PrEP IST I égale I TPE HPV en anglais et en espagnol. Les livrets Nous les femmes numéro 5 de la vie affective et sexuelle des femmes cis ou trans vivant avec les VIH et des vidéos d'experts, la prise en soin des femmes trans vivant avec les VIH, l'épistage et la prévention des IST, la prise en charge des cancers chez les personnes vivantes avec les VIH.

Et nous sommes arrivés à la fin des Vivre avec le VIH d'aujourd'hui. Rendez-vous à la semaine prochaine. Portez-vous bien. À bientôt.

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numéro qui devait finir avec Emmanuel pour le Dixie Bob Show, le Bob qui en est sorti jusqu'à 20h. Avec une version absolument gigantesque du Baby Please Don't Go en série Revival tout à l'heure.

eh bien, avec Carole Gray, qui est une chanteuse américaine ultra méconnue qui aura un unique titre, Cha Cha Bop, en août 1959. C'était sur un 45 tours sur Reason Records à San Francisco ou Oakland. Sur l'autre fin du single, eh bien, on trouvait un autre artiste, Ricardo Lewis et son orchestre avec Cha Cha Baby. Carrière éphémère pour cet artiste. Voici Cha Cha Bop en ouverture avec Carole Gray.

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Ce n'est pas Louis Jenaret de son vrai nom, Iverson Minter, c'est un guitariste blues africain, afro-américain plutôt, harmoniciste et chanteur. Il est né le 23 mars 1932 à Bessemer en Alabama et décédé le 25 février 2012 à Hanovre en Allemagne, et il s'est produit à de nombreuses reprises en Europe. Sa mère fut décédée d'une pneumonie une semaine après sa naissance, et à l'âge de 5 ans, eh bien, son père fut assassiné par le Ku Klux Klan. Ouais. Il vécut 3 ans en orphelinat et depuis sa rencontre avec le fameux Buddy Waters, eh bien, il rêvait de devenir musicien de blues. Il qu'il coupera alors d'une peine de travaux forcés pour cambriolage. Et ses enregistrements de blues, eh bien, existent depuis 1949 sur différents labels. I'm the Seventh Son, Louisiana Rhythm.

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1: Changer de style musical avec Tommy Crank de son vrai nom, William Thomas Crank, né en 1926 à Jackson County dans le Kentucky et décédé le 13 juin 2007, lui inconnu, c'est un artiste country bob gospel bluegrass qui jeune et bien déménagera en Indiana pour, puis en Ohio où il prêchera et chantera et bien dans une église et il s'installera hein, finalement dans le Michigan où il créera et bien son label IRMA qui était en fait et bien Irma le nom de sa femme. Il sera également chanteur dans la formation de Gospel Travelers puis retournera dans l'Ohio travaillant comme DJ sur WPFB dans le Middletown. Il a 5 albums de 1968 à 1976 et 3 singles de 1965 à 1971. C'est du bluegrass religieux. It takes a lot of Jesus. Thomas Crank.

chanson absolument magnifique, absolument sublime avec Glenn Miller, de son vrai nom Alton Glenn Miller, qui est un tromboniste swing américain, arrangeur, compositeur et chef d'orchestre. Il est né le 1er mars 1904 à Clarinda dans l'Iowa et il démarra avec l'orchestre en 1938. De 1939 à 1943, eh bien, il sera un artiste meilleur des ventes travaillant comme sideman. Tout dans sa carrière, Glenn composera ou arrangera des titres swing populaires, mais l'orchestre se dissoudra en 1942 car il partira à l'armée. Il est décédé dans un accident d'avion le 15 décembre 1944. À l'âge seulement de 40 ans, et il recevra eh bien un award à titre posthume en 1945, une chanson absolument waouh, un petit bijou absolument sublime de Nearness of You, Glenn Miller.

ce Glenn Miller que l'on retrouvera d'ailleurs tout à l'heure avec un autre titre sublime. On va retrouver maintenant Sonny Fisher sur Single Repro avec du grand classique là, de son vrai nom Thurman. Sonny Fisher, né le 13 novembre à Chandler au Texas, est décédé le 8 octobre 2005 à Houston, Texas. C'est un chanteur, guitariste, rockabilly et compositeur américain bien connu des amateurs, bien entendu. Sa famille, eh bien, sera plus tard à Tacoma, mais lui, il va s'installer au Texas. Son père jouait de la guitare et chantait des airs de cowboy, et il créera plus tard, eh bien, son propre groupe jouant du hillbilly. Sonny est très tôt influencé par Joe Turner, Fats Domino et B.B. King, et il enregistre ce que l'on va écouter, le grand classique Rockin' Daddy et Hold Me Sneaky Pete et Hey Mama en janvier 1955 au studio Gold Star de Houston. Allez, un rockabilly classique d'apothéose sur Single Repro avec Douvert, Rockin' Daddy, Sonny Fisher.

single, repose tardeille, et bien ce sera tout à l'heure, deuxième partie de Dixie Mopio, le Mopio Stop, mais on va changer à nouveau de rythme avec Byron et de Dragonairs, qui furent formés en 1950 en Jamaïque. Ils débutèrent en jouant dans les collèges, et à partir de 1956, et bien ils se produiront dans le circuit des hôtels de Jamaïque. Cette formation ska jouait bien aussi d'autres styles musicaux, hein. Ils incluèrent alors dans leur répertoire et bien des reprises de rhythm and blues et pop. Ils adopteront ces reprises en ska lorsqu'ils commenceront à devenir populaires, et en 1963, et bien ils tourneront à Trinidad et Tobago. Ils se produiront régulièrement d'ailleurs au Trinidad et Tobago Carnival. Et le titre c'est Susie, Byron Lee and the Dragonairs.

sur un nouveau single repro, EP 4 titres intitulé Shake 'em on Down avec 4 Rock'n'Blues Stompers avec des artistes différents. Et on va retrouver Big H Williams. C'est un chanteur Texas Blues américain ultra bien connu qui aura d'ailleurs un unique single en 1968 et bien sûr Ivory Records à Houston, Texas avec les titres que l'on va écouter Almost Gone et Somebody Doctor. Il fut co-compositeur sur le single éphémère et bien cet artiste a aussi enregistré bien une version du traditionnel le fameux You Are My Sunshine. Almost Gone, excellent titre de Big H Williams.

Manuel pour Dixie Bob, le Bob qui nous semble l'émission des Rockin' 50. On est là jusqu'à 20h avec un superbe programme. On va retrouver maintenant, eh bien, Claude Eldridge, qui est un chanteur country Bob gospel américain, né le 28 mai 1922 à Morgan County dans le Kentucky, et qui déménagea dans le Midwest des villes industrielles pour trouver du travail comme beaucoup d'autres. Il résidera à Fairborn dans l'Ohio, près de Dayton, servant son pays durant la Deuxième Guerre mondiale, et il fera deux sessions d'enregistrement en 1952 pour Burkhardt, et il aura 2,78 tours, année inconnue, sur Eldridge à Fairborn dans l'Ohio et Kentucky Records à Cincinnati, Ohio. Et il aura un single, hein, oui, année inconnue, sur Beat for It's Queen City Records, long nom. Ouais, c'était à Cincinnati. Et il aura un titre sur Single Various Artists, année également inconnue, sur Big Six Records à Cincinnati. Il deviendra alors pasteur à la Free Will Baptist Church à New Carlisle, dans l'Ohio, jusqu'à sa mort d'ailleurs, à l'âge de 64 ans, le 15 avril 1987. Crying All Into the Lord. Religion avec Claude Eldridge.

j'imagine, aura fait plaisir aux amateurs de rockabilly, gospel, bop. Et on va retrouver maintenant, eh bien, Leroy Thompson. C'est un chanteur rockabilly américain ultra obscur qui aura d'ailleurs un unique single en 1958, oui, sur Ludwig Records à Eureka, en Californie, avec le titre She's So Sweet et I Wanna Make Love. L'artiste rockabilly Rod Morris, connu des amateurs, eh bien, enregistra ses deux singles en 1958 sur ce label très obscur, rockabilly avec I Wanna Make Love, Leroy Thompson.

0: cher. Et on va retrouver maintenant, eh bien, Alan Drews, qui est un chanteur de rock américain ultra méconnu, qui, eh bien, lui aussi aura annulé 47 tours à son actif en 1959. C'était sur Choctaw Records, à Valparaiso, en Floride, avec le titre Bright Night Girl et How Long Will It Be. Elle sera dans la formation Alan Drews and His Gulf Coast Playboys, avec un 78 tours, année et localité inconnue. C'était sur Arrow, avec le titre Broken Vows et If Only I Knew. Et sera dans le groupe Alan Drews and His Escambia Country Boys, avec un single en 1959 sur Escambia Records, Escambia County. C'était en Floride, avec les titres Darling et For Wrongs You Done. On va se retrouver avec Brown Eyed Girl, Alan Drews.
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1: Dans quelques minutes, eh bien, nous allons retrouver la première série des Groupes Actuels série Revival. Mais pour l'instant, voici encore un chanteur rockabilly américain ultra méconnu, Charles Walton. Son unique album, c'est tout, eh bien, date de 1958 et il est sorti sur Sky Records à Saint-Pétersbourg, en Floride, avec les titres Teenage Blues et Four Four Time. Il était accompagné par The Cool Cats, qui était probablement, eh bien, un groupe de Floride. Ceux-ci, d'ailleurs, accompagneront deux artistes sur deux singles sur ce même label Sky, avec les chanteurs Bob Hooks et Bob Envick, le duo Bob Envick, oui. Tout ce beau monde, eh bien, ne rencontrera pas le succès. Rockabilly avec Four Four Time, Charles Walton.

les titres d'époque à nouveau, et bien juste après la première série des groupes Revival qui vont démarrer maintenant avec du garage. On les a écoutés d'ailleurs la semaine dernière, duo de Suisse, de Lucerne en Suisse, Wolf. C'est un duo, donc 4 albums 2014-2024. Ils ont 547 tours 2012-2022, une cassette audio 2013 et sont apparus sur 5 compilations 2014-2024. Groupe qui ne fait que des compos, c'est dans un style donc garage trash blues. Ils ont une vidéo avec un nouveau titre de Bloody Kiss. C'était posté il y a 2 semaines. Leur dernière date, eh bien, le 15 mars à Francfort en Allemagne. Nous les retrouvons avec du garage, donc avec Birdman, Wolf.

les a évoqués la semaine dernière pour la première fois. Le groupe s'appelle Lucky Pepper. Deux albums 2019 et 2026, car celui-ci c'est une nouveauté hein, dont on a parti un extrait la semaine dernière. Ils vendent des disques, ce sont des compos. Et donc ils ont assez d'émissions à nous 2017. Ils ont joué au Cosmic Trip, Mondor Retro Rockin' et d'autres festivals. Et un ou deux plusieurs membres sont dans les Smart Homo de Bordeaux. Le chanteur est également guitariste, harmoniciste. Et il est dans Lucky Pepper and Santa Felas. Alors c'est un groupe uniquement instrumental. On va retrouver un groupe, une formation qui est aussi entre le Wild Rock'n'Roll, Surf Garage. Et on va les retrouver avec un puissant rock'n'roll intitulé Raging Cajun, Lucky Pepper. Ils sont pas si pépères que ça.

sur cet album. Allez, on va retrouver une fantastique version du grand classique Black Rockabilly de Tarell Slim, l'extraordinaire Number 9 Train par les Howlin' Ramblers. On va partir donc à 100 rockers en Andalousie, en Espagne. Howlin' Ramblers, c'est 5 albums de 2020-2026 et 3 40 à tour 2020-2025. Alors pour l'album de 2026, on s'entend en fait des titres de 2018 qui ont été remixés, remis au goût du jour et masterisés. Ils seront à la High Rockabilly à Calafell à Tarragone du 2 au 6 septembre. Ils seront également le 31 juillet au Mondor Retro Rockin en septembre avec notamment Emma Matussi. Ils seront également le 22 à Biarnes. Et donc leur style, bien sûr, c'est du rockin' blues bop et du rockabilly également du country à Elby. Allez, on les retrouve avec cette fantastique version de Number 9 Train, Howlin' Ramblers, yeah, Rockabilly, ah!

Waouh! Et on va rester dans le rockabilly avec les Chersos sur un single repro sur On The Hill Records au Japon. Et donc sorti assez récemment, on va dire. Les Chersos, on le rappelle, groupe anglais de Newcastle qu'on ne présente plus, qui ont démarré d'ailleurs en 1982 en trio sous le nom The Atomics. Et après 18 mois, ils ont changé leur nom en Chersos. Oui! Leur premier concert, eh bien, c'était en 1985 à Ashlington Central Club à Newcastle. Et deux ans après, eh bien, ils sont passés à la télé sur la BBC. Donc, et on va les retrouver avec. Ils sortent également sur leur album Four to the Bars, qui comprenait notamment un titre, I'm on Fire, et c'est ce que l'on va écouter, mais c'est pas la version de l'album, et oui, c'est une autre version qui avait été enregistrée sur la compilation Northwood Rockabilly avec plein de beaux mondes. Et donc, c'est cette version que l'on va entendre. Ils ont fait également d'autres télévisions à l'époque, oui, et donc leur album Four to the Bars, eh bien, fut un succès. On va les retrouver donc sur Single Repro avec, et on le trouvera avec l'autre face tout à l'heure, I'm on Fire, version Northwood Story, les Chersos Rockabilly.

les chansons pour la B-side de ce single, reprend Under Hill Records in Japan. On a trouvé une nouveauté en néo-cabinique cette fois. Alors il y avait déjà un volume qui était sorti par le label Just Anormal Guy Records du côté de l'Estonie. Tout un album d'ailleurs qu'on a matraqué dans le cadre de ce Dixie Mobio, c'était il y a je crois deux ans, quelque chose comme ça. Et bien il y a le volume 2 à nouveau, hein, toujours avec des démos, donc 90 pour ce groupe. Donc Eddie Vortex, et les Cupid Stance. C'est un groupe qui a existé du milieu des années 80 au début des années 90. Ils étaient de Romsey en Angleterre. Eddie joua également dans Eddie Vortex de Cyclone en 1981. Il joue bien avec ce groupe encore actuellement, hein, qui est un groupe de country rock. Eddie Vortex et les Cupid Stance, c'est 8 albums 2007-2026. Et tout à l'heure, oh oui, il va y avoir un grand moment, puisqu'on va les retrouver avec une fantastique version de Baby Please Don't Go qu'on avait oublié la semaine dernière et qu'on va cette fois enfin pouvoir passer tout à l'heure en deuxième partie de Dixie Pop Show. Nouveauté du Rockabilly donc avec, on va se retrouver avec Got Love to Waste, Eddie Vortex and the Cupid Stance.

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1: On va rester dans le rockabilly, mais mélodieux cette fois, c'est soft avec les Screaming Mimis. Ça aussi, c'est une nouveauté qu'on vous propose depuis 15 jours. Un groupe qui sort leur premier album et qui font des compos avec une chanteuse contrebassiste. Ont deux titres MP3 2021-2025. L'an dernier, le 1er mai avec Time Illusion, c'était à Barcelone. Ce groupe, justement, est de Barcelone en Espagne. Ils vendent des t-shirts, des disques, mais l'album est épuisé. Et donc, ils se définissent comme un mélange rockabilly, néo-rockabilly, swing, surf, garage. On va retrouver du néo-rockabilly, donc mélodieux, avec All That She Wants, les Screaming Mimis.

dans l'authentique Hillbilly Country de Rockabilly avec le Trouton Trio. Oui, Trouton Trio, c'est un groupe de Seattle, Washington, aux États-Unis. Dernière date, le 29 décembre, à Shemakum, Washington. Mais ils se produisent assez régulièrement, d'ailleurs, les membres dans la formation Birg Flag Trio, qui est dans le même style, avec une chanteuse. Donc, et ils ont joué le 1er mai, eux, le Trouton Trio. Hein, oui, donc c'était celle-là, leur dernière date. Non. Pardon, c'est le Beer Flag Trio, dont la dernière date était le 1er mai à Finnair Live Farm. Ok, eh bien, un groupe donc qui a enregistré leur premier album avec uniquement des compos, et c'est la classe tout simplement pour ce groupe, hein, donc qui joue la carte de l'authenticité aussi. Rock When Serenade, le Trouton Trio.

Oui, mais une reprise du maître Johnny Cash. Avec cet album dont on retrouvera également un deuxième titre de cette formation pour boucler l'album conçu depuis plusieurs semaines maintenant. C'est les fameux Blue Valley Boys, trio d'authentiques rockabilly de Suède qui jouent sans batterie. Et groupe Année 2000 qui ont cessé leur activité depuis 2019 mais ont enregistré ce dernier album. Hein, juste après d'ailleurs la séparation. Hein, voulaient se faire plaisir une dernière fois. Et quel album, hein, oh combien qu'ils ont fait. Hein, oh oui. Donc Blue Valley Boys, c'est 4 albums 2006-2023 et un 47 tours en 2004. Hein, et donc eh bien, on le rappelle... pour la dernière fois, en 2001, ils ont été élus donc 8e plate meilleur groupe rockabilly de l'année par le magazine Country Choral. Peu d'informations d'ailleurs qui circulent sur eux. On va les retrouver donc avec une reprise du maître Johnny Cash, Where You Go, et on clôturera l'album tout à l'heure avec un dernier titre, les Blue Valley Boys.

Galaxy Bob sur le Bob Canal Stop. On est là jusqu'à 20h sur Canal Sud Radio, Canal FM, avec plein de belles choses. On va partir à Luton en Angleterre avec une formation qui fit les beaux jours de la scène Epcot Rockabilly, New Rock and Blues. Était donc du nord de Londres, Luton, qui était une petite ville. Groupe des années 80, séparé depuis très longtemps, hein, oui. Sont apparus sur les compilations Fury et Nermouse, pas d'album ou de single à l'époque, mais alors quelle classe. Et il y a un duo acoustique, par contre, anglais du même nom, mais récent, donc, qui font du rock blues. Ça n'a rien à voir avec eux. Bon, eh bien, les bootleggers ont fait les beaux jours, donc, sur les compilations Fury, qui étaient appréciées, bien entendu, des amateurs. Le label Fury a produit tellement de belles choses en rock and compilation et autres. Et on va retrouver donc deux titres de cette formation brillante. Deux titres enchaînés avec Go Away Hound Dog et Chicken Woman. Une compo, une reprise, une compo. Comme ça, pas de jaloux. Ouais, c'est donc les Bootleggers. C'est leur nom, les Bootleggers. Yeah.

chargé hier de Luton en Angleterre. Allez, on va poursuivre et bientôt terminer cette première série de groupes actuels. Serial Revival, avant de repartir dans les titres d'époque. Ce va être maintenant, eh bien, du garage avec The Dwarves, qui sont de Chicago aux États-Unis, un groupe formé dans le milieu des années 80. Et on le rappelle, qui ont existé d'abord sous le nom de Suburban Nightmare, avec un album en 1985 dont on a passé des extraits ces quelques mois derniers. Ils sortent un nouvel album, donc le mois prochain, en juin, intitulé Junkem. Ils seront le 17 juin à Barcelone avec The Capace, le 5-6 juillet à Tarrega. Et ils ont 16 albums 1986-2025 et 51-40 à tour 1988-2025 ou 8 albums compilation 1996-2009. Ça commence à être chargé pour ce groupe, hein, oui, qui aime apparemment les séances d'enregistrement. On va les retrouver, allez, avec un titre garage des débuts intitulé I'm a Living Sickness, The Dwarves, yeah.

dans les titres des pots, qui a retrouvé du numéro câblé avec une nouveauté depuis ces dernières semaines. Ouais, qu'on passe, je crois, depuis environ 15 jours, 3 semaines. Il s'agit de The 502, formation numéro câblé qui nous vient de Berndorf, Bendorf ou Hanovre en Allemagne. Vendent des t-shirts, des disques, font des compos uniquement sur album. Ils ont cet album nouveauté 2026. Ont fait leur début en 2019. Leur dernière date, le 1er mai, à Wilhelmshaven en Allemagne. Tout va bien pour eux. La pochette de l'album est absolument superbe. Beau dessin. Et on les retrouve, c'est du numéro câblé avec Rise Up pour terminer la première partie des groupes actuels de 502. Let's go! Wow.

ça rappelle un petit peu le style de Little Rocker, ce que l'on vient d'entendre. On va retrouver maintenant un artiste, j'ai avec un point derrière Hodge and the Jumping Jacks. C'est une formation américaine ultra méconnue qui auront un seul single d'ailleurs, année inconnue sur Mac4 Records à Los Angeles, Californie, avec les titres Shoulder Motion et Vers l'air. Ce Hodge, eh bien, ne serait apparemment pas, même si on peut avoir quelques doutes, Gary Hodge qui avait sorti, eh bien, en 1959 sur Dalton Records à Seattle, l'excellent single Too Old to Cry, couplé avec, le remarquable Not Love for Molly. On va se retrouver avec un instrumental vers l'air, George and the Jumping Jacks.

titre reconnu, bien sûr, inconnu des amateurs, avec Johnny Fuller, qui est un chanteur et guitariste électrique, blues et West Coast américain, né le 20 avril 1929 à Edward dans le Mississippi et décédé le 20 mai 1985 à l'âge de 56 ans à Oakland en Californie. Il jouera dans plusieurs genres musicaux incluant le rhythm and blues, le gospel et le rock'n'roll. Sa façon distincte de chanter et de jouer de la guitare apparaîtront sur un nombre d'enregistrements de San Francisco. Johnny continuera de se produire régulièrement jusque dans la fin des années 70 et il est le plus connu pour son titre Haunted House. Mais nous allons l'écouter avec un autre morceau connu, c'est All Night Long, Johnny Fuller.

Timberland, Valley Boys, et bien sont une formation gospel bop américaine qui venait de Pineville dans le Kentucky. Ils accompagneront un artiste Bill Shinkorn sur single sur les labels Acme et Genet, et ils le joueraient d'ailleurs encore aujourd'hui. Ils auront un album et un single en 1957 sur Excellent Records Cincinnati dans l'Ohio avec les titres She's an Angel, Wild Bear et Handwriting on the Wall que l'on va écouter. C'est le même groupe, et oui, le même groupe qui accompagneront le chanteur country Billy connu, le célèbre Red Foley avec 1378 tours de 1947 à 1948 et un single en 1948, Handwriting on the Wall de Cumberland Valley Boys.

Brillant Thomas. Les années 70 de manière prometteuse, contribuant bien à l'album du grand retour de Little Richard chez Reprise Records, The Real Thing, avec le titre Doudropin, une participation à l'écriture de Freedom Blues. Les deux morceaux bien rencontrèrent oui, un vif succès. Ils jouaient également d'ailleurs des claviers sur Taking Care of Business de John Hammond en 1970. Et peu après, bien, la suite sera un peu moins remarquable. Esquerita, à cause de la mode, eh bien, peut-être se fit plus discret sur la scène musicale. À cette époque, donc, il aura quand même un nouveau groupe, oui, qui se produira régulièrement, Tommy Small Night Club, situé à l'angle de la 50e rue et de la 8e avenue à New York. Quelques mois plus tard, le groupe se sépara et il acquit quand même une certaine notoriété, mais son propre succès, bah, restait un rêve, hein, oui, il ne sera jamais illégal par exemple de son ami et maître, peut-être Little Richard. Deux titres enchaînés, Never Again, I Wait So Too Long, c'est Esquerita.

Magnifique, hein, vraiment magnifique. Alors, quand on parle d'escalité, on a souvent eh bien, l'habitude de dire qu'il a été fortement influencé par Little Richard, son maître et ami. Mais là, quand même, sur cet enregistrement, eh bien, on sent quand même une autre influence, hein. Pas celle de Little Richard, mais d'un autre géant, bien sûr, ô combien ancré dans les charts et au sommet eh bien, de la musique black, c'est le fameux Ray Charles. Hein. Forte influence Ray Charles, donc, sur cet enregistrement. On va retrouver maintenant Benny Barnes, de son vrai nom Benjamin William Barnes Jr., qui est un chanteur américain, compositeur et guitariste, né le 1er janvier 1936 à Beaumont, Texas, et décédé le 8 août 1987 dans la même ville. Ouais, donc, Benny travailla avec le groupe rockabilly et country de Echoes, sous le nom Benny Barnes and the Echoes, avec trois singles en 1958, le premier sur The Houston, Texas, avec Bebopin' Daddy et Rock Me Baby, et le second sur Starday à Nashville avec Heard You Win, Tales I Lose et You Gotta Pay, et le troisième sur Mercury dans l'Illinois avec Moon Over My Shoulder et Lonely Street. Il est connu pour avoir composé le titre Poor Man's Riches et il prendra part au KWKH Louisiana Air Ride. Benny a deux albums et d'autres singles à partir de 1956. On va écoutez donc avec Talking to the Lord, un titre ô combien religieux, Benny Barnes.

bien, ça roule bien. Et c'est loin d'être terminé, hein, puisqu'il reste encore un peu plus d'une heure d'émission de Dixie Bob Show. On va retrouver Sonny Fisher qu'on a écouté tout à l'heure, qui aura deux autres singles en 1955 chez Starday avec Rockin' Rollin' et I Can't Lose pour le premier, et le fameux Pick and Black et Little Red Wagon pour le second. Il rencontre Elvis Presley au Texas Choral à Houston, et retiré du showbiz depuis 1961, et bien Sonny remonte sur scène en 1979, soutenu par Johnny and the Rocos à la demande du label Ace. Sonny se produira plusieurs fois en France et en Europe, et il enregistra un album en 1980, et son single Rockin' My Life Away connaîtra un bel impact. Rockabilly avec la face B du single Repro, qu'on a écouté avec le classique donc Rockin' Daddy, c'est la B-side avec Hold Me Baby, Rockabilly, Sonny Fisher.

Starday pour retrouver là aussi un artiste qu'on a écouté également tout à l'heure, c'est Glenn Miller qui se produira dans plusieurs orchestres locaux. Il abandonne ses études en 1924 pour rejoindre la formation de Ben Pollack et s'installe à New York, et de 1932 à 1933, eh bien, il dirige le Smith Ballou Band. En 1934, il aide les frères Tommy et Jimmy Dorsey à monter bien leur premier big band, et il compose pour eux, et en 1935, eh bien, il participe au Reynolds American Band et monte deux ans plus tard, eh bien, son propre big band. Oui. Malheureusement, eh bien, le succès n'est pas au rendez-vous, hein, et il doit dissoudre l'orchestre, mais en 1938, eh bien, il fait une seconde tentative, et cette fois avec un succès. C'est la version originale d'un morceau magnifique interprété par plein de monde. Version originale de Full Rushin', Glenn Miller. Let's go.

merveilleux Glenn Miller. On va retrouver un nom beaucoup moins connu, Bernard Mays, alias Brennis May. C'est un chanteur rockabilly américain ultra méconnu d'ailleurs, qui aura un unique single, un inconnu sur Twin Miami, avec les titres Miami Boogie et Your Love's Not Good Enough. Cet artiste éphémère a été réédité sur la compilation Hillbilly Hop From the Hills to the Garage. Rockabilly avec Miami Boogie, on retrouve Bernard Mays.

avec Joey Page de son vrai nom, Joseph Sonceris. C'est un chanteur rock'n'roll américain, compositeur et bassiste qui aura 7 singles de 1963 à 1966 sur Warner Bros. Records, Dooley Records, Mira Records, VJ Records et Philips, avec des titres comme Surfer from Tennessee, Dream for Sale, Goodnight My Love et d'autres. Il est né et vivra à Philadelphie. Il écoutait jeune et bien les radios, sur les radios Chuck Berry, Little Richard et Jerry Lewis. Après avoir appris la contrebasse, eh bien, il sera eh bien, l'un des premiers musiciens de Philadelphie à acheter une basse électrique Fender, jouer et déménager à New York City et jouera dans le groupe Dixie Do and the Don'ts, tournant et accompagnant l'artiste Freddie Cannon. Rock'n'roll avec cette très bonne version du classique Roll Over Beethoven, Joey Page.

avec Gary Chris, qui est un chanteur américain pop rock dans les discos de son vrai nom, Gary Francis Chris, né à New Brunswick, New Jersey. Il sera dans les années 70 dans le groupe de Glass Bottle avant de poursuivre une carrière solo. Il réalisa un album disco dans la fin des années 70, et ça ne nous concerne pas du tout, ça par contre. Et dans les années 80, eh bien, Gary quittera le business musical pour travailler dans le business automobile antique. Il vivra avec sa femme à Point Pleasant dans le New Jersey. Il sera également dans le groupe Gary Chris Indies Crystals avec un album en 1965. Il a deux albums de 1972 à 1978 et 23 singles de 1961 à 1966. Encore un autre grand classique du rock'n'roll, donc de Little Richard, ici revisité, Good Golly Miss Molly avec Gary Chris.

la dernière ligne droite de cette émission, d'entamer la dernière heure avec la série Revival. Ouais, plein de belles choses, dont une fantastique version de Baby Please Don't Go. Mais pour l'instant, Mark Twiz, Lonesome Drifter, de son vrai nom Thomas Johnson. C'est un chanteur, guitariste, rockabilly et country américain, né le 6 décembre 1931 à Bastrop, en Louisiane, dans une ferme d'ailleurs de coton. Il n'était pas un musicien professionnel, hein, et il travaillait dans l'industrie sidérurgique comme monteur et tisseur. Il sera influencé par le blues et Jimmy Rogers et Bill Monroe. Il a débuté sa carrière de musicien dans les années 50 et spécialisé dans la musique country. Bien, il était un artiste déjà reconnu à la fin des années 50 lorsqu'il s'est tourné vers le rockabilly en 1958. Il enregistra un single chez le label K en Louisiane avec Eager Boy et Teardrop Valley et sortira un deuxième et dernier single en 1959 ou 1960. C'était chez Ram en Louisiane avec Honey, Do You Think of Me et I'll Be Lonesome When You're Gone. Rockabilly avec Honey, Do You Think of Me, le Lonesome Drifter.

sur ce titre, hein, mais bien c'est le boss du label, hein, qui a décidé de sortir, eh bien voilà, de presser comme ça le single original, hein, sur cette compilation. Ce qui explique les craquements. Peut-être est-il mieux valu bien prendre l'album directement du Lonesome Drifter, dont on a passé tous les titres, hein, en édition vinyle du label Norton il y a pas mal d'années de ça, dont on avait passé tous les extraits. Voilà, on aurait peut-être dû prendre l'album, voilà, plutôt que cette version avec craquement. En tout cas, eh bien, parce que le titre figure, hein, sur l'album Norton, hein. On va retrouver pour terminer la partie titre d'époque, eh bien, Cleo Page, qui est un chanteur et guitariste blues et compositeur américain, né Cleo Mallard le 25 mai 1928 près de Shamrock, Natchitoches, Paris, en Louisiane, est décédé le 19 février 1972 à Los Angeles. Dans les années 50, eh bien, il vivra justement à Los Angeles et commence sa carrière musicale en 1955 avec un single sur Federal Records. Et en septembre 1955, eh bien, Alana Records sortira un single de cet artiste, mais il aura également d'autres singles, hein, oui, de 1958 à 1963, et réapparaîtra en 1970 sur un single sous le nom Page of Times. Il deviendra propriétaire et opérateur, eh bien, des labels Goody Train et Las Vegas Cleo, d'ailleurs, qui va continuer, eh bien, le business musical jusqu'en 1978. Un superbe morceau avec Goody Train, la part 1, Cleo Page.

Revival, bon actuel pour terminer le Diximopio, le Bob Carnestop, on est là jusqu'à 20h, on va retrouver, on les a écoutés tout à l'heure sur Single Repos en Eau Japon, et bien les Shirshoots, avec bien sûr leur début, un morceau que tout le monde connaît, le fameux Fire Engine Baby sur la B-side du single. Oui. Ils seront le 23 mai en Italie au Shibu Festival avec les Jets, Vince Ray, les Révolutionnaires et d'autres. Les Shirshoots ont 8 albums, dont 2 avec Walfa, Weebly and the Ramblers et les Rimshoots. Et 2,47 tours 1986-2025. Avec des titres donc des années 80. Et également sur j'oubliais sur l'album avec Walfa, Willy, les Ramblers et les Rimshoots, et également ils en ont un avec John Lewis et le Rock'n'Roll Trio. On va les retrouver justement les Shirshoots avec Far Indian Baby Rockabilly sur on the Hill in Japan. Let's go.

les amis, retrouvés tout à l'heure avec leur version exceptionnelle du Nabernan Chouin de Terrence Limigan, les voici de retour. Oui, on va repartir à Sandro Roquet, donc on en a plus avec les... Oh, les Rambiers, et ce nouveau 27 cm.

version de Taking Care of My Home, connue par Crazy Cabana d'Horizon Rockers, bien sûr. Et la suite, eh bien, va nous amener avec du Nero Cabellion. On va retrouver une formation qui n'existe plus, Lost Soul. Et c'était un trio qui nous venait d'Angleterre. Trois albums, 1990-1997. CD compos sont apparus sur 9 compilations 1989-2013. C'est avec Ian Lydell, Mark Broom et Neil Athersley. Leur dernier concert, eh bien, c'était au 26e Satanic Stomp, le 31 mars 2013, à Speyer en Allemagne. Un festival où on allait une fois, hein, d'ailleurs, et on n'a pas été déçus. Hein, hein. Il y avait notre groupe fétiche, les Deltas, il y avait les Space Cadets et autres formations. Bon, mais si on n'a pas tout aimé, mais... Et donc, eh bien, c'était donc en Allemagne avec Bad Pobil, Dimonté d'Argo, Guanabas, Paul Katz et d'autres. Ils ne jouent plus depuis 2013. Nous rockabilly avec Chasing a Dream, Lost Soul.

tout à l'heure avec un autre extrait de cet album. Mais du Nero Cabilly ou Gotabilly, il n'y a qu'un pas, on va retrouver Miguelen de Living Dead du côté de Varsovie en Pologne. Cette formation formée en 2001, on le rappelle, avec leur premier concert en 2004, font des compos, trois albums 2004, 2007 et un 47 tours 2026, sont apparus sur 13 compilations 2004-2024. On démarrait en one man band, puis ensuite groupe complet. Pas de date, ils jouent maquillés et sont très très basés alors sur les films d'horreur, Halloween, toute cette ambiance d'hémoglobine et de frayeur. On va les retrouver avec Ghostmaniac justement. Miguelen de Living Dead.

on va partir maintenant du côté des États-Unis. Des États-Unis, oui, avec Mark Lee Allen, dont on aura fait le tour de cet album qui comporte énormément de titres, un album autoproduit. Mark Lee Allen, on le rappelle, est de Halsey, dans l'Oregon, aux États-Unis, chanteur, guitariste, alias Jiminus Mark. Et donc, eh bien, il a trois albums 2003-2021 et est apparu sur cinq compilations, on le rappelle, 2005-2007. Personnage qui joue depuis les années 80, a joué dans les Pistolières de Driving Brothers et de Boy from Paris. 4-47 tours 2013-2020, dont 3 avec Bloodshot Bill. Et pas de date affichée, on le rappelle, le label Cactus Vinyl Westland et collectionneur de disques. On va passer deux derniers titres chantés, il restera deux titres instrumentaux qu'on passera la semaine prochaine pour clôturer la saga de cet artiste. Mark Lee Allen, on retrouve avec une reprise de Ilikash, I'm doing alright et une compo, hein, apparemment. Hein. Le deuxième titre qui sera un empty castle, Mark Lee Allen.

ça c'est l'instrumental, le dernier, ce sera pour la semaine prochaine, Mark Lennon dont on a terminé la saga. 19h27 sur les 90.2 Canal Sud Radio FM, bientôt la fin de ce Dixie Bob Show, on va attaquer les dernières demi-heures, on va trouver les Alligators qui seront donc au prochain festival de Mirande, à la Chenevière et les Alligators pour ce superbe album qui comporte que des compos dans un style à 80% rock'n'roll avec un peu de rockabilly également, et assez mélodie d'ensemble, hein, même s'il y a 2-3 titres qui bougent bien. Eh bien, les Alligators qui avaient démarré à Caen, Normandie en France, c'était passé, on le rappelle, dans la pop and roll party, tournent pas mal, font énormément de concerts ces derniers temps, beaucoup de vidéos circulent. On les retrouve avec un autre extrait de cet album qu'on va bientôt clôturer d'ailleurs, Baby That's My Name, Alain Chenevière et les Alligators.

on en parlait depuis 15 jours environ, on va retrouver maintenant. Eh bien, c'est le grand moment, oui, donc avec cette version fantastique de Baby Pills Don't Go pour les amateurs de Nero Camille avec Eddie Vortex and the Cupid Stunts. La nouveauté du jour, on peut dire, hein, on le rappelle, un groupe du milieu des années 80 jusqu'au début des années 90, le deuxième volume par le label Just Anormal Guy Records du côté de l'Estonie, était de Romsey en Angleterre, cette formation, hein. Eddie Vortex est maintenant a joué dans les Cyclones en 1980 et il joue avec ce groupe actuellement, qui est un groupe de country rock. Donc les Cupid Stunts, c'est 8 albums 2007-2026. On va retrouver une fantastique version Nero-Kabili de Baby Please Don't Go. C'est carrément de la tuerie, on l'annonce depuis 15 jours. La voici enfin, Baby Please Don't Go, Nero-Kabili. Yeah.

magnifique, hein, fabuleux, c'est de la tuerie, oui, de la tuerie avec Eddie and the Vortex. Allez, on va retrouver maintenant, après ce grand moment, eh bien, Mitraille. Là aussi, ça va être décapant avec un groupe d'Antwerp au Belgique. C'est du garage. Deux albums 2022-2024, 4 carrosses et tournois en cassette audio 2018-2025. Leur dernière date le 14 mai au Super Sonics Blocks Party Festival à Paris-la-Bastille en France. Fond des compos, c'est un trio. Sick and Tired Garage. Là aussi, ça va être torride avec Mitraille. Ça va mitrailler.

2018-2026, c'est donc apparu sur 6 compilations 2018-2025. C'était un instrumental vidéo d'un titre Wailing on the Soundwave. Ils vendent des disques également. Donc, nouveauté 47 tours, les robots avec Electro Returns. C'est un total régal, les robots!

taper dans quelques secondes, juste après ce sera enchaîné avec ce qui va suivre maintenant, qui sera un titre extrêmement court et extrêmement bestial par un groupe de garage français de Perpignan, les Crontales, avec Cédric Moulinier qui est dans Sonic Chicken 4 de Hens. Ils ont un mini album en 2007, c'est des compos leur dernier date, 25 avril dernier, au théâtre El Millenari à Toulouse, pas Toulouse, hein, Toulouse, département 68, ça va péter, mais ce sera extrêmement court, bon, mieux, les Crontales, garage, yeah.

trois venus de l'espace. Bientôt la fin de ce Diximotion. Malheureusement, le Bob Pierre n'est pas retrouvé venir au cabinet avec les Roonex, groupe qui nous vient de Berlin en Allemagne, formé en octobre 1984, deux albums 1987-2001, 347 tours 1985-2017, deux albums compilation 2003-2010. Leur dernière date, le 21 juillet 2025, avec Dimanche d'Argo à Fribourg, et il y avait également le groupe Twangy Vipers. Ils sont apparus sur cette compilation 1986-2005. On va retrouver venir au cabinet avec le Slipper, une composition des Roonex.

les Blue Valley Boys avec Game of Love, nous ont pris de Jackie Earth Ballade pour terminer cet album. On va partir à Londres maintenant avec un remarquable groupe, les deux Staphonics font du rythme du garage et du surf, nom de Hackney, Londres. Début en 2008, dernière date 26 avril à Nottingham, 5 albums 2010-2025 et 4 47 tours 2009-2018 sont apparus sur 4 compilations 2012-2019 avec une chanteuse du nom de Aina Westlie. Allez, un terrible instrumental, c'est également le nom de l'album Gasolina de Staphonics.

fois de plus, tous mes balles à rediffusion chaque jeudi matin 9h30 sur cette même antenne Canal Sud Radio, Canal Sud FM. La centrifugeuse va arriver dans quelques secondes en solo ou en couple, je sais pas. En duo, oui, c'est confirmé. Non, pour moi, non, c'est comme Bobby, c'est en solo. Hein. Solo, oui. Cassian Kitty, c'est terminé pour ce soir. On se donne rendez-vous mardi prochain si tout va bien. Allez, let's go, keep on walking et. Et.

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1: Et bonjour, vous êtes sur Canal Sud, vous écoutez La Centrifugeuse et c'est l'émission 457 qui commence maintenant.

Voilà, on a coincé dans la noise, donc avec un groupe qui s'appelle Guk, groupe bien rugueux, qui a une tête bien rugueuse. C'est tiré de leur premier album en date qui s'appelle Gucked Up. Le morceau que vous avez écouté s'appelle Human Caterpillar, donc c'est une quintette qui est de Los Angeles, qui est amenée par la teigneuse chanteuse April Gerloff. Voilà, donc c'est une noise construite à base de riffs anguleux, de basses profondes, une batterie plutôt agile. C'est bien crade, bien chaotique, assez intense, très précis et d'une violence jubilatoire. L'album a été construit en condensant de longues sessions d'impro en des morceaux, on va dire, vaguement plus cohérents, et ça donne tout une vraie impression de liberté. Sinon, au programme de cette émission, il y aura une séquence crotrock, il y aura une séquence new wave, il y aura un premier album de la semaine, la new wave un peu trash, un peu électro de Kim Gordon, il y aura de l'électro justement. Ensuite, il y aura de la pop sucrée du Canada. Il y aura de la pop grunge aussi canadienne avec le second album de la semaine, les géniaux Crackcloud. Et ensuite, une séquence folk et on terminera par un grand et long morceau du grand Burial. Donc, on commence tout de suite avec du crotrock, avec Defeat, un quintet parisien qui a signé son premier album en toute fin d'année dernière. Donc, l'album s'appelle Defeat, c'est un album éponyme. Voilà, donc ils mêlent crotrock, noise rock, psyché. Psyché un peu décomposé et proto-punk un peu païen. Le chant, il y a un chant trilingue dû au chanteur mexicain Ricky Lane. Voilà, le seul reproche qu'on peut faire à cet album impeccable sorti chez Ici d'ailleurs, c'est qu'il est sorti trop tard en 2025 pour intégrer les classements de fin d'année. Le morceau qu'on va écouter s'appelle Bond Bond Bond Defeat. C'est parti.

Voilà, juste à l'instant, juste après Defeat, on est resté dans le crotrock, mais un crotrock beaucoup plus électronique, beaucoup plus proche des Tangerine Dream ou autre chose, avec le projet Council Estate Electronics, donc projet du grand Justin Broderick, membre fondateur de groupes aussi importants que Godflesh, Napalm Death, Korn, Techno Animal ou qu'on connaît aussi sous son alias Jésus. Là, il s'est coquiné à son comparse Diamond Dalton, donc pour faire ce projet, donc ce projet qui mélange heavy dub, musique indus et crotrock à l'aide de synthé analogique et électronique. C'est sorti chez Avalanche Recording. Voilà, il y a un son très sombre et d'une beauté stupéfiante. C'est leur quatrième album depuis 2009. L'album s'appelle Mirfield. Le morceau que vous écoutez s'appelle Midway. On poursuit avec une petite séquence New Wave et on commence avec Preoccupation, cinquième album depuis 2015. L'album s'appelle Ill at Ease, donc cinquième si on compte le premier qu'ils ont sorti sous le nom Vietcong et qui était une vraie baffe post-punk. Hein. Non, ils n'ont jamais fait mieux depuis. Mais là, ils ont changé de direction. Ils ont pris une direction un petit peu plus New Wave et ça leur va bien parce que c'est une New Wave assez cérébrale et caverneuse, voire vénéneuse. C'est leur album peut-être le plus accessible à ce jour. Il est assez court, 8 titres pour 38 minutes. C'est sorti chez Bornlösen Record, donc ça s'appelle Ill at Ease. Le morceau qu'on va écouter s'appelle Panic Preoccupation. C'est parti.

Voilà, juste après Preoccupations, et puis écouter un morceau qui s'appelle Because We Built It, un morceau de John Mouse tiré de son dernier album That Later Than You Think, un album qu'il a fait environ 7-8 ans après son album Addendum de 2018. Il y avait donc un long silence à la part de John Mouse, qui est un artiste qui propose une musique un peu entre, qui vient de Los Angeles, qui propose une musique qui vient un peu entre Cold Wave et New Wave. Qui chante d'une voix, belle voix grave et profonde, un peu caverneuse de crooner. Voilà, c'est assez mélodique et c'est plein de synthé à l'imperfection assumée. Les textes sont un peu elliptiques, on ne sait jamais trop quoi ils parlent, un peu de politique. Alors souvent, il fait référence à la mort aussi. Ça le tracasse beaucoup. Faut dire que je crois que le monsieur est philosophe de formation. Voilà, bel album. On poursuit avec un autre bel album qui est notre premier album de la semaine et qui signe la grande Kim Gordon, ancienne bassiste, chanteuse des immenses Sonic Youth. Voilà, qui a entrepris une carrière solo depuis la dissolution de Sonic Youth, carrière solo dans laquelle elle signe déjà son quatrième album depuis 2019. L'album s'appelle Play Me. Et c'est un album qui quitte un peu le côté punk expérimental hargneux qu'elle avait jusqu'à présent pour aller vers un électro trash tout aussi expérimental et hargneuse. Et il y a également un côté no wave dans cet album, un peu la no wave des débuts de Sonic Youth. Voilà, il y a parfois des moments pop, parfois des moments plus dark. C'est un album très très court, 12 titres pour une demi-heure de musique. Il y a des moments qui font penser un peu à Suicide aussi. Il y a des emprunts hip-hop. Il y a même des cuivres qui donnent parfois un côté un peu chaud. Mais ils sont assez rares quand même. Voilà, en tout cas, c'est un disque assez crasseux, très sexy, très dansant, très varié, très très libre. Sans réserve, sans retenue et surtout d'une classe folle. Ça, on savait depuis longtemps que Kim Gordon avait la classe. Mais j'imagine pas encore qu'elle était capable de sortir de tels disques à près de 72 balais. Voilà, c'est très très impressionnant. On va écouter trois morceaux parce que les morceaux sont assez courts, donc bah, ça va se faire plaisir. Le premier s'appelle Subcon, on verra suivre le morceau Not Today et Girl with a Look. Kim Gordon, c'est parti.

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Voilà, super morceau donc de Kim Gordon. Le morceau s'appelait Girl with a Look. Voilà, super album Play Me. Donc, notre premier album de la semaine signé la grande Kim Gordon. On poursuit avec une séquence électro. On commence par FC Fucker. Je sais pas si ça se prononce Fucker, mais il y a le C qui avale le U d'habitude après. Voilà, donc c'est leur premier album. C'est un duo new-yorkais composé de Chenny Wise et Jackson Walker Lewis. L'album s'appelle O avec un accent circonflexe, tout simplement. Voilà, donc c'est de l'électro de dance floor. Hein, il y a un chant féminin assez mutin, une prod groovy. Des moments acid house, de la jungle, du UK garage, du dub, c'est assez varié dans un format très très court, hein, on est au titre 28 minutes. C'est sorti chez Ninja Tune, c'est du beau travail et il paraît qu'ils sont très très bons sur scène. Donc pourquoi pas, à voir si ça passe près de chez vous. Le morceau qu'on va écouter s'appelle If You Wanna Party, Come Over to My House. Ben, on y va de suite.

Voilà, juste après Fucker, on est resté à l'électro avec Daphne, cinquième album depuis 2012 sous cet alias, parce que Dan Snaith est aussi plus connu sous son alias Caribou. Mais avec cet alias Daphne, il fait plutôt parler son moi féminin, on va dire, féminin et électronique et festif. L'album s'appelle Butterfly, le morceau que vous écoutez s'appelle Talk to Me, ça devait être facile à deviner, puisqu'il le répète à peu près 50 fois dans le morceau. Voilà, donc c'est un album où il met tout son savoir-faire, à base de beats syncopés, de fièvre techno house, de moments plus organiques et légers, plus French Touch. C'est un disque de fête, comme à peu près tout ce qu'il fait. Voilà, on va poursuivre avec une séquence pop canadienne sucrée. On commence avec le groupe Men I Trust, un trio de Montréal, de Montréalaise même plus précisément, qui sort Ecus Caballus, son sixième album depuis 2014. Donc ils ont sorti deux albums en 2025 et un autre album qui s'appelle Ecus Asinus. Et c'est des albums qui sont autoproduits, donc il n'y a pas de label. Voilà, donc c'est une pop mélancolique avec une belle voix féminine un peu sucrée, donc due à la chanteuse Emmanuelle Proulx. Voilà, le tout est souligné par des discrètes lignes de synthé et des basses rondes et chaleureuses. C'est du bel ouvrage pour ceux qui aiment ce type de pop. Le morceau qu'on va écouter s'appelle Billy Topi. Men I Trust, c'est parti.

Voilà, juste après Midnight Trust, on est resté dans la pop sucrée canadienne avec Tops, donc un quatuor qui vient toujours de Montréal, qui est mené par la chanteuse Jane Penny, qui a également une voix un peu mutine, un peu enfantine. Donc c'est leur cinquième album depuis 2012. Il est sorti chez Ghostly International Records. L'album s'appelle Bury the Key. Le morceau que vous écoutez s'appelle Stars Comes After You. Voilà, donc c'est une pop douce, sucrée, ensoleillée, à l'esprit un peu feel good. Mais sur cet album, il y a parfois des moments légèrement plus sombres, des thématiques un peu plus graves qui parlent non seulement de réjouissance de l'existence, ça c'est pas très grave, mais de tendance à l'autodestruction, de résilience, de comportement toxique. En tout cas, c'est une musique beaucoup plus sophistiquée qu'il n'y paraît. Et ils peuvent, voilà, parfois durcir un peu le ton pour tendre vers des choses un peu indie rock. C'est un bel album que cet album de Tops. Donc, on poursuit avec notre deuxième album de la semaine, qui vient encore du Canada. Il y a beaucoup de Canada des cinémas ce soir. De Calgary, plus précisément, qui est signé Crackload. Donc, Crackload, c'est leur quatrième album depuis 2020. Hein. Il y avait Pain Olympics en 2020, Tooth Baby en 2022, Red Mile en 2024. Tous ont été albums de la semaine ici. Pour vous dire comment on aime ce groupe dans cette émission. Enfin, en tout cas, moi, comment j'aime ce groupe. Voilà, donc ce groupe est un collectif, en fait, un collectif organisé autour de Zach Choi. Il regroupe beaucoup beaucoup d'artistes, tant de musiciens que visuels, et la musique de Zach Choi, en fait, a servi de structure à ce projet Crackload, qui est à la base d'un projet thérapeutique dans le cadre d'un programme de lutte contre l'addiction et les problèmes mentaux. Donc il y a à la fois compose le groupe et tout l'ensemble de vidéastes autour du groupe, et il y a des participants au programme et des gens qui ont les problèmes ou des travailleurs sociaux. Et c'est assez remarquable de voir qu'à partir de cette formule, a priori un peu qui promettait de partir un peu à tous les sens, ils sont arrivés à faire quelque chose d'absolument remarquable et cohérent. Donc sur les albums précédents, on avait un côté assez orchestral, notamment sur Tooth Baby et Red Mile. C'était très très nombreux, il y avait de grosses grosses prods, mais là on est redescendu vers du lofi. C'est des choses qui ont été enregistrées, je crois, dans un sous-sol avec très très peu de moyens et un effectif réduit. Je crois qu'ils étaient tout le temps trois ou quatre, pas plus de trois ou quatre musiciennes, donc de manière permanente, LMK et Zach Choi justement. Voilà, côté musical, on va vers des choses un petit peu plus sombres, un côté peut-être glam pop prononcé. Ce côté lofi qui fait très très punk forcément, mais qui se mêle parfaitement à leur naturel brutiste. Il y a un chant qui souvent fait de plus en plus penser au chant de Joe Strummer, je trouve. Voilà, il y a toujours cette capacité à mêler dans des morceaux un peu chaotiques des moments addictifs, des moments jouissifs dans leur mélodie. C'est leur grande force. Je pense que ce sera un des grands groupes des années 2020, Crackload. On va écouter deux morceaux. Le premier s'appelle Trust in Trauma. On le fera suivre du morceau Foot on My Face. Donc, Crackload, c'est parti.

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1: Voilà, c'était le superbe morceau Thought on My Face. Donc tiré de Peace and Purpose de Cracklood, qui est notre deuxième album de la semaine et qui est un album vraiment fantastique, je trouve. On poursuit avec une séquence folk expérimentale, folk expérimentale féminine même. Et on commence par The Worm, qui est le projet d'une certaine Amy Lawrence, quelqu'un qui habite du côté de la Cornouaille. Je crois que c'est son premier album, j'ai eu du mal à trouver l'information, à vrai dire. L'album s'appelle Pantilde. Voilà, c'est donc du folk expérimental avec lequel, composé à l'aide de harpe, de flûte à bec, d'autres instruments à cordes ou à tube, quelques percussions occasionnelles. Et il y a des fois des instrumentaux pastoraux et des fois des morceaux narratifs à l'interprétation plus ou moins facile, des espèces de petits contes oniriques et subtils. On se place là dans le nouveau folk anglais comme Shovel Dance Collective, Mary Latimore ou Tristan Fennywood. Il y a des passages vraiment pas faciles, faut avoir les oreilles formées un peu à ce type de son extrêmement lofi d'un côté et parfois très très dissonant et parfois aussi merveilleusement intimiste et mélodique. Voilà, le morceau qu'on va écouter s'appelle The Tower of the Eclipse. The Worms, c'est parti.

Voilà, juste après The Worm, on peut écouter Teeny Vipers. Donc, le morceau s'appelle American Prayers, tiré de l'album Tormentor, son premier album depuis 2017 et cinquième album depuis 2004. Donc, Teeny Vipers, c'est l'alias de Jessie Fortino, donc une américaine qui vit à Seattle plus précisément. Voilà, donc elle propose un folk expérimental, un peu ambiante parfois, avec des instrumentaux étranges et parfois de belles ballades chantées sur lesquelles ça fait des merveilles entre doux murmures et atmosphères fiévreuses. C'est très lofi, intimiste et infiniment délicat. Et voilà, c'est un album autoproduit. On va terminer l'émission avec le Grand Burial. Donc, on va profiter qu'on a du temps, qu'il n'y a personne derrière nous pour passer un long morceau de 12 minutes de son dernier EP en date. L'EP s'appelle Coma Field Imaginary Festival. Donc, il y a deux morceaux dessus, le morceau Coma Field et le morceau Imaginary Festival. Donc, Burial, pour ceux qui ne connaissent pas, c'est l'alias de William Emmanuel Bevan. Quelqu'un qui est un peu le prince du dubstep ambiant et mystérieux, et éminemment urbain outre-Manche. C'est une des personnalités, on va dire, les plus importantes de la musique électronique des années 2000, même s'il n'a que deux albums à son actif, le séminal Burial 2006 et Untrue de 2007. Il a par contre sorti une foule de EP, tous sur le label de son ami Conine, le label Hyperdub. Voilà, donc le morceau qu'on va écouter s'appelle Conafil, il fait 12 minutes, il est aux limites de la techno atmosphérique, même si ça reste du dubstep un peu mystérieux. Et voilà, il est très beau, et on va se quitter là, et je vous dis à dans 15 jours, donc je vous laisse avec Burial, ciao!

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1: Dernière résolution prise par le conseil sortant est de faire vos remerciements au numéro 6666. 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

0: 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Et vous aurez une vie meilleure et plus facile.
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0: 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Ses qualités sont connues de tous. Votre avenir est tout tracé. Oui, gardez votre numéro 2. Si vous tenez à assister à des confessions obtenues par la contrainte, alors votez pour lui et vous serez satisfait. 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Mais plus maintenant. 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Et le deux actuel ne sera qu'un souvenir. 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La liberté pour tous.

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1: Je n'avais pas l'intention de me moquer de mes électeurs. Qu'est-ce que vous faites à vos temps perdus?
0: Je ne peux pas me permettre d'avoir du temps perdu.
1: Vous entendez? Il travaille jusqu'à l'extrême limite. Il n'a pas de temps perdu, lui. Nous avons tous le droit d'avoir du temps perdu. Les loisirs sont indispensables.
2: Six.
3: Pendant vos loisirs, si vous en obtenez, qu'est-ce que vous ferez?
1: Rien, bien sûr. À part nous amuser.
2: Six.

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2: Filez!
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1: 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Oui, votez le 6. Votez. 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
1: Idiote?
0: 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Allez.
2: Votez pour moi. Je travaillerai pour vous. Votez pour moi. Votez pour moi.

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2: Je voudrais un double.
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0: Veuillez vous asseoir, je vais vous servir tout de suite.
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2: Vous n'êtes pas d'accord avec eux?
1: À propos du village?
2: Oui.
1: Au diable, le village. Santé.
2: Santé.
1: Vous voyez cet homme?
2: Oui.
1: Santé.
2: Santé.
1: C'est un savant très brillant. Il fait ça parce que c'est son violon dingue. Suivez-moi. J'ai un dessin à vous montrer.

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1: Ça a été plus vite que d'habitude. Je vous avais recommandé de ne pas trop forcer la dose. Il ne faut pas endommager d'organes. N'ayez aucune crainte. Il n'aura pas le moindre petit souvenir. Les proportions ont été calculées pour qu'il se retrouve pendant les élections.

0: Je crois que nous n'avons pas affaire de calcul.
1: Désolé. Je suis désolé.
0: Il n'y a pas de quoi. Il semble qu'ils vous veulent pour numéro 2. Bien. Je ne compte même pas mes voix. Venez avec moi. Je vous conduis à votre poste.

0: C'est pas la peine d'entrer dans les détails. Si vous désirez quoi que ce soit, appuyez sur un bouton. C'est vous qui commandez. Mais je n'ai plus qu'à m'en aller. Merci pour tout. Et bonjour chez vous.
1: Oui, bonjour chez vous.

0: peux jouer avec ça? Oh non, essayez.
1: Oui, que désirez-vous?
2: Rien, je contrôlais. Bonjour chez vous.
1: Merci.
0: Oh, dites, c'est sûrement pour vous asseoir. Un fauteuil. Regardez.

0: Voilà notre chance. Voilà notre chance, il faut la saisir. J'ai toutes les commandes, je vais immobiliser tous les circuits de contrôle électrique. Écoutez-moi, vous êtes libre de vous en aller. Vous êtes libre de vous en aller.
1: Libre de vous en aller. Libre de vous en aller.
0: Vous êtes libre, vous entendez?
1: Libre de vous en aller.
0: C'est moi qui commande. Obéissez-moi et libérez-vous. Vous êtes libre de vous en aller. Vous êtes libre, vous êtes libre, vous entendez? Allez-vous-en!

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